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0: premier jour de septembre activé sur Chéri FM. Et je déroule les meilleurs moments du réveil chéri après la playlist 2000. Kylie Minogue et Gwen Stefani sur Chéri FM.
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0: Chérie FM et l'icône 2000, Kylie Minogue. On fêtera d'ailleurs les 25 ans de la sortie de son album Fever demain toute la journée sur Chérie FM. Et en attendant, eh bien, on retrouve Alex et Tiffany pour l'incroyable histoire d'Alex. Il nous emmène en Turquie où un détenu en liberté a été arrêté déguisé. Vous allez découvrir en quoi Alex nous raconte tout avant d'écouter Diams et Michael Jackson. C'est la playlist 2000 sur Chérie FM.
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2: Incroyable histoire ce matin, comme tous les jours à la même heure. Ce matin, je vous emmène en Turquie, direction Istanbul.
0: Je ne vous présente
2: pas Tarkan, je vous présente ce matin Tugrul Basar. Malgré son petit nom, mignon, Tugrul n'est pas vraiment gentil. Il est même recherché par la police depuis 2018.
3: Tugrul, pas toi.
2: Alors c'est Tugrul, c'est pas Tugrul.
3: Non, j'ai dit Tugrul, pas toi.
2: Pardon. La raison, pourquoi il est recherché depuis 2018, Tugrul ? La raison, trois braquages et une évasion le jour de son entrée en prison. Et depuis, plus de traces de Tugrul. Disparu Tugrul. Il y a quelques semaines, les autorités remontent la piste de la sœur de Tugrul. Ils installent une équipe en planque devant chez elle, au cas où, évidemment, son frère viendrait lui rendre visite. Mais pas de signe de Tugrul. Juste sa sœur qui sort de chez elle, qui re-rentre, qui ressort, qui re-rentre, qui rentre. Tiens, elle re-rentre. Bah, elle re-re-rentre trois fois, sans être sortie entre les deux. Mmh. Comme si elle s'était dédoublée.
3: Alors, oh non, c'est pas vrai, Tugrul, c'est la sœur.
2: Alors les agents interpellent cette deuxième sœur, comme on dit. Contrôle des papiers, tout est en règle. Contrôle des empreintes digitales, tout est en règle. Une correspondance, tiens, c'est bizarre. Tugrul. Oui, l'homme et sa sœur se partageaient l'identité de cette dernière, en guillemets. Perruque, vêtements, Tugrul, écoute bien, vivait depuis 8 ans.
3: Non.
2: 8 ans avec l'identité de sa sœur qui l'hébergeait. C'est une histoire de fou quand même.
3: C'est une incroyable histoire.
2: Direction la prison pour hommes pour le Arturo Brachetti carcéral.
3: Attention. Moi.
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Chérie FM, dernier jour de septembre aujourd'hui. On va le terminer ce mois avec un petit peu plus de nuages, de la pluie aussi, de la Nouvelle-Aquitaine, Hauts-de-France, des averses également en Bretagne, en Auvergne-Rhône-Alpes et sur la Côte d'Azur. Il fera de 20 à 30 degrés cet après-midi sur la moitié nord et de 23 à 30 degrés sur la moitié sud. Le Chérie Quiz du Réveil Chérie, c'est juste après la playlist 2000. Rihanna et Jojo sur Chérie FM.

0: bon début de journée avec Chéri FM. C'est Christelle Mauduit. Je suis trop contente de vous retrouver encore ce matin et de partager le Chéri Quiz du Réveil Chéri. Alex et Tiffany font le tour de l'actu légère et insolite des dernières 24 heures. Alors, direction la Côte d'Or, Berlin pour un marathon et on parle de Craig David. Je vous prépare en attendant la playlist 2000 avec Marc-Antoine et Michael Gray sur Chéri FM.
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2: On revient sur l'actu très légère de ces dernières 24 heures. Et là, direction le village d'Alos Corton, c'est en Côte d'Ivoire, qui vient de remporter un prix mondial qui va vous intéresser, l'équipe du Réveil Chéri. Qu'est-ce que tu dis?
3: En Côte d'Or, non?
2: En quoi? J'ai dit quoi?
3: En Côte d'Ivoire.
2: Ah,
3: c'est
2: pardon.
3: Pas si loin, mais.
2: Oh, c'est vrai.
4: Qu'est-ce que vous êtes pas dit?
2: Allez, allons-y. Quel est ce prix remporté, évidemment, prix mondial en Côte d'Or d'Ivoire?
5: J'aimerais bien que ce soit un prix qui se mange.
2: Non,
5: genre une
2: boire.
5: Coupe en saucisson.
2: Non, non, non.
5: Ah bah
2: non,
5: alors une coupe
2: ah,
5: en vin.
2: Ah oui, exactement. Bonne génial. Réponse de Tiffany. Voilà. Le meilleur vin blanc du monde, de toute façon, c'était soit la bouffe ou la picole.
5: Oui, exact.
2: C'est le vin de la maison Albert Bichot. Il succède à un vin blanc australien. Donc félicitations pour
5: bravo.
2: Ce prix mondial. En revanche, il va falloir un petit peu d'oseille. Parce que pour le goûter, prévoyez un joli billet de 200 euros la bouteille.
5: Ah ouais, quand même.
3: Oh.
5: Non,
2: ah
3: non.
2: Bah là,
5: ça fait cher le godet, quoi.
2: Exactement, ça fait cher le goulot. Bravo à Iskander Yadgarov. Il a couru le marathon de Berlin avant-hier, hein, c'est tout frais. Et sa performance fait le tour du monde depuis. Pourquoi?
5: Parce qu'il a couru comme Mowgli, sur les mains et les pieds. Tu c'est vois, comme
2: c'est,
5: ça.
2: C'est drôle.
5: Avec le petit bagne, là.
2: Mais
5: le
2: c'est
5: bagne.
2: Pas ça. Mais ça peut être aussi ridicule que ça.
3: Berlin, c'est la capitale du kebab. Est-ce qu'il a couru avec sa broche tournante ou un truc comme ça? Bon, ça aurait pu être possible. T'en as qui le font avec une poussette pour qu'il ne ferait pas avec sa broche.
2: Il a couru et terminé le marathon avec des crocs. Vous savez, les sabots
5: ah,
2: en plastique,
5: crocs,
2: exactement.
5: Ah, oui.
2: Il a choisi une paire jaune pour qu'elle soit bien. Marathon en crocs, tout de même, terminé en 2h30 et 3 secondes, soit une vitesse de 16 km/h. Il est devenu, du coup, officiellement, évidemment, le recordman du monde de marathon en crocs. Enfin, ce sont...
5: Salut bébé.
2: Enfin, je sais pourquoi Craig David n'avait plus le temps pour liker les stories de Tiffany. Connais-tu la raison?
5: Parce qu'il va faire une tournée.
2: On est bon.
5: Et sur mon compte Instagram, je lui ai fait un petit appel du pied en lui disant Craig David, j'arrive.
2: Pas mal, il va partir en tournée, il l'a annoncé hier pour fêter les 26 ans de son album culte Born to Do It avec une date unique en France. Ce sera le 13 mai prochain au Zénith de Paris. Prévente dès demain à 9h. Billetterie générale, ce sera vendredi 9h. Hein. Donc il y a demain et il y a vendredi.
3: Bah, j'espère que tu auras plus de place que pour ce million.
5: Oh, voilà, il remet ça, vas-y, renfonce le couteau dans la plaie.
2: C'est vrai que ces derniers temps, au niveau des places, c'était ouais. pas terrible.
5: Oui, bah, il y a eu ça, il y a eu Dorothée, il y a eu Céline Dion.
2: Dorothée, il n'y a pas eu.
5: Alors,
2: Céline Dion, il n'y a pas eu. Le Pape, il n'y a pas eu. Et Craig David, il
5: serai dans sa loge.
2: À qui?
5: À Craig David.
2: Ça m'étonnerait que tu
3: vas voir. Très nombreuses, à mon avis.
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0: Mais oui, vous aviez besoin de temps là pour vous réveiller comme il faut. Mais pas de problème, vous le prenez avec Chérie FM tous les matins. Et voici Alex et Tiffany. Alors Tiffany était énervée hier après avoir vu sur les réseaux l'ouverture d'un bistrot sans serveur du côté d'Avignon. Oui, ça l'a rendu vénère et on découvre pourquoi. Je vous passe après Destiny's Child et Sugar Babes, la playlist 2000 sur Chérie FM.
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2: Alors, la revoilà qui est furax, celle-ci. Pourquoi ? Je parle de moi-même. À Avignon, dans le Vaucluse, je viens de voir passer ça sur les réseaux sociaux. Ils ont ouvert le premier bistrot sans serveur. Sans serveur humain, j'entends.
3: Oh là,
2: et maintenant, c'est trois robots qui s'occupent de tout.
3: Oh, merde.
2: Qui préparent les boissons, les servir, même encaisser. Tout est automatisé. Donc, le service serait a priori OK, bah, c'est d'accord. Plus rapide. Mais il n'y a pas de discussion, il n'y a pas d'âme, il n'y a pas de... Ouais. Et puis, on enlève du boulot.
3: Non mais ne crie pas. Mais
2: pardon.
3: Je suis d'accord avec toi. Bah tiens par exemple si demain là parce que de toute façon on va aller dans ce sens-là avec ce que tu viens de nous dire. Et vous avez vu les championnats du monde d'athlétisme là de
4: robots
3: qui cavalent et tout. Bref, si demain on vous offre un robot qui peut peut-être faire une seule chose à votre place, ce serait quoi?
2: Des draps. Changer les draps.
3: Ah.
2: Alors ça. Tu peux essayer toutes les techniques. Moi je le mets quand tu mets les, tu la mets à l'envers.
3: Oui.
2: Tu mets tes mains dedans.
3: Oui.
2: Pour refaire dessus comme une enveloppe comme ça. Pour un peu que tu te sois trompé de sens. Là, t'es contente et là, tu dis, eh non, voilà, je l'ai encore mise à l'envers.
3: Le robot pour
2: et
3: les
2: tu recommences.
3: Draps. C'est pas bête, Dimitri.
4: Un robot qui allume le four à ma place.
2: Pourquoi? T'as juste à tourner un bouton.
4: Non, c'est pas ça. Mais quand je pars d'ici, souvent, j'ai faim. Et en fait, je sais qu'il faut que ça passe dans le four.
3: Okay,
4: et j'adorerais qu'il allume une demi-heure avant. J'arrive chez moi, c'est chaud. J'adore.
2: Ah, ça, c'est une très bonne
3: ça,
2: idée.
3: Ça, ce serait pas mal. Ouais,
2: okay, ouais.
4: Et toi?
2: Alex?
3: Bah, moi qui m'allume mes clopes et qui dose mes ricards.
2: Mais arrête, pas du tout.
3: Mais pas du tout.
4: T'aimes trop le faire toi-même.
3: Bah, non. Je peux te dire que s'il le foire, il va aller à la casse directe. T'as une chasse auto dans le 93, là, tu vas voir.
2: Ça rigole pas, là.
3: Ouais, mais quel est ce robot? Eh ben, il a décollé.
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0: Réveillé sur Chéri FM et on n'attend plus qu'Alex et Tiffany. Le réveil chéri, c'est dans quelques minutes. Avec tous les rendez-vous que vous adorez, vos notes vocales, le blind test, le qui dit vrai, le sondage du jour et tous les autres. On rejoint l'équipe après l'horoscope et la playlist 2000, les Black Eyed Peas sur Chéri FM.
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0: Le réveil chéri sur Chéri FM, c'est juste après votre horoscope.
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0: Les béliers, méfiez-vous des décisions que vous prendrez aujourd'hui. Taureau, votre vie familiale est exaltante. Gémeaux, vous êtes le signe Chéri FM aujourd'hui et vous allez réaliser de nombreux projets. Cancer, ne vous préoccupez pas des imprévus sans gravité. Lion, la passion entre dans votre vie par la grande porte. Vierge, le succès est proche. Balance, vous vivez des émotions intenses et vous donnerez tout. Scorpion, vous saurez prendre les décisions difficiles qui s'imposent. Sagittaire, n'exigez pas trop de choses de ceux qui vous aiment. Le Capricorne, vous êtes décidé à prendre en main votre destin. Verseau, de très jolis moments sont à prévoir aujourd'hui. Enfin, les poissons, vous avez de la confiance à revendre. Et en route pour le réveil chéri de ce mercredi matin, Alex, Tiffany et toute l'équipe arrivent après la playlist 2000, les Spice Girls sur Chéri FM. Bon réveil.

0: Dimitri, hein.
1: Oui.
0: Moi, je balance pas, mais bon.
2: Non, mais t'as raison. À chaque fois, je sais pas si t'as remarqué, Tiffany.
0: Ouais,
2: à chaque fois, on dirait qu'il fait exprès. Il est excité comme un lycéen en grève.
0: Non, c'est pour se faire remarquer.
2: Allons-y.
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2: Toute l'équipe ce matin, en douceur, vous dit bonjour et bienvenue. Et toi aussi, tu fais le contraire. Je viens de dire en douceur, tu commences déjà à hurler.
0: Pour moi, c'est ça la douceur.
2: C'est vrai. Comment ça va, les amis?
0: Bien.
2: J'espère que tout va bien pour vous. On est ravis de vous accueillir tous les jours. Vous le savez, 6h, 9h, c'est le réveil chéri sur Chéri FM. Et qu'est-ce qu'on disait avant? C'est vrai que vous étiez de plus en plus nombreux à nous écouter tous les matins.
0: Oui.
2: Il y a ce qu'on appelle, c'est un peu les intermédiaires, ils font des petits sondages, tout ça. Et c'est vrai que partout, tu l'évoquais l'autre fois, les taxis, vous qui rentrez du travail.
0: Dans les magasins.
2: Les magasins, les infirmières, le personnel soignant. Bah, vous êtes de plus en plus nombreux à nous écouter.
0: Professionnels de la route.
2: Exactement. Et on vous dit merci. Et avant, comme sur les balcons, on peut vous applaudir.
0: Voilà.
2: Eh oh! Sympa, non, comme introduction.
0: Quand il était 20h à l'époque du Covid, c'est l'époque à laquelle, et c'était l'heure à laquelle je me levais. Tellement j'étais décalée. Voilà, je voulais le dire.
2: C'est vrai?
0: Non.
2: De
0: je te vois. Non, j'ai très bien vu ce que tu étais en train de faire. Non, arrête de parler en talkback à notre réalisateur.
2: Alors, tu veux dire le talkback pour ces
0: émissions? Je vais le dire, c'est-à-dire que tu parles seulement dans le micro du réalisateur pour mettre la musique du Covid. Et je te connais, parce que je te connais par cœur, et ça fait plus de 10 ans que je te connais.
1: On vient de le voir dire avec ta bouche, je reviens.
0: 3, 2, 1, on va avoir. Je reviens. Te chercher.
2: Alors dans 3, 2, 1, c'est pas sûr, hein, parce que le temps qu'il enlève.
0: Je parlais en heure, Alex.
2: Ah, pardon.
5: Te chercher.
0: Je vais pas y
5: voir. Oh, l'angoisse. Tremblant.
0: Pourquoi tu t'auto-sabotes comme ça?
2: J'ai ça ou la musique de la purge?
1: Oh, rien que vous voulez, hein, rien du tout.
2: À vous de choisir. Alors, bon, toute l'équipe est là, j'espère que vous aussi. Soyez les bienvenus sur Chéri FM, il est 6h. Partons ensemble pour 30 minutes de musique non-stop, c'est ça qu'on vous propose tous les matins. Keisha se prépare, il y aura également Maroon 5. Et tout ça, c'est sûr?
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2: Bienvenue sur Chéri FM Limousin. Les infos vous sont présentées par Samuel Coiffard. Bonjour Samuel.
6: Bonjour Alex, Tiffany, bonjour à tous. Mercredi 30 septembre, votre météo en Limousin. C'est le retour de la pluie dans notre région. Le ciel restera bien nuageux toute la journée. Attention aussi au vent, ça souffle un peu, principalement en Haute-Vienne. Les deux départements sont aussi en alerte jaune aux orages à partir de cet après-midi. Et puis les températures, 24 degrés à Limoges et Bessines-sur-Gartempe, 27 à Brive et Argentat. À la une, entre 1000 et 2500 personnes à Limoges, entre 500 et 850 à Tulle. Grande journée de mobilisation hier pour les agents de la fonction publique qui réclament de meilleurs salaires. Une mobilisation sans incident, selon le ministre de l'Intérieur. Les manifestants ont été rejoints par des lycéens. Deux établissements ont été partiellement bloqués à Limoges et à Brive. Et d'ailleurs, à l'échelle nationale, le ministre de l'Éducation dénonce des violences inqualifiables. Au moins 10 personnels ont été blessés hier lors des blocus de lycée. Édouard Geffray déplore un professeur frappé dans le Nord, un proviseur touché par un tir de mortier dans les Hauts-de-Seine et un autre menacé de mort en Essonne. Au total, 440 personnes ont été interpellées. Selon l'organisation lycéenne, plus de 400 établissements étaient bloqués ce mardi. Le mouvement pourrait se poursuivre. Elle appelle à une nouvelle journée d'action demain, partout en France. Dans le reste de l'actualité, le feu a été fixé en début de soirée, mais les pompiers sont restés une bonne partie de la nuit pour éviter toute reprise. Hier, un incendie s'est déclaré en Haute-Vienne, à Val-d'Oire et Gartempe. Au moins 10 hectares sont partis en fumée. À retenir aussi, la SNCF ouvre sa billetterie ce matin pour les congés de fin d'année. L'entreprise ferroviaire prévoit notamment plus de places à destination de l'Est de la France pour les marchés de Noël. Des trains supplémentaires sont également mis à disposition pour aller dans les Alpes. La rentrée est passée, ça y est. Et pour souffler un peu, on vous propose de faire du yoga. Et pour vous, mais aussi pour vos enfants, Karine Berthaud propose des cours à partir de 3 ans. Petit échauffement et prise de conscience des émotions du moment. Elle nous explique à quoi ressemble un cours pour les enfants.
7: On va amener les postures de yoga, toujours avec des petits jeux. On va beaucoup imiter les animaux, se raconter des histoires. On fait beaucoup marcher notre imagination dans le yoga pour les enfants. On amène aussi des petits exercices de respiration. Pour ça, on va avoir souvent des supports, des outils. Alors pour les tout-petits, on va utiliser des plumes, des bulles, des petits foulards. Tout est ludique. L'idée, c'est vraiment que les enfants apprennent à se détendre tout en s'amusant.
6: Des propos recueillis par Pauline Roy Delaunay. Si vous voulez tester, sachez qu'il existe aussi de nombreux livres pour vous initier au yoga, pour les enfants comme pour les grands. Et enfin, si vous allez au ciné ce mercredi, je vous conseille le film Notre Salut d'Emmanuel Mar, récompensé du prix du meilleur scénario cette année au Festival de Cannes. Et le film a été tourné en partie ici à Limoges. Et l'histoire suit un homme au sein du régime de Vichy dans les années 40. Il est 6h03 sur Chéri FM Limousin. Vos infos reviennent dans 30 minutes. Tout de suite, c'est le Réveil Chéri avec Alex et Tiffany. C'est la playlist 2000.
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2: Allez, on est bon, Keisha sur Chéri FM. Tiffany, tu m'as l'air en pleine forme. Et ça, ça fait plaisir.
0: Toujours.
2: Bah ouais, c'est la playlist 2000 sur Chéri FM, belle matinée. Bon mercredi les amis, 6h.

0: et ça rigole avec Keisha sur Chéri FM. Ça va continuer. Maroon 5 et superbe. Justin Timberlake. Ça, ce sont les artistes playlist 2000 évidemment qu'on vous propose sur Chéri FM. Tu dors comment, toi?
1: Alors j'ai plein de positions.
0: Excuse-moi pour cette question.
1: Non, mais parce que je vais vous la poser aussi de quelle façon vous dormez, parce qu'il y a une manière de dormir. Et ce sont les experts du sommeil qui nous la donnent.
0: D'accord.
1: Comment est-ce qu'il faut dormir pour être en bonne santé?
0: Genre chien de fusil, allongé, tout ça. D'accord,
1: vous
0: tu nous dis tout, c'est intéressant. On l'a découverte dans la saga Taxi.

0: Marion Cotillard, 51 ans, c'était entre autres exactement. C'était entre autres Cléopâtre dans Astérix et Obélix, Mission Cléopâtre. Monica Bellucci fête ses 61 ans.
1: Va numéro bis. Construis ce palais. Tu as 3 mois.
0: Pas mal.
2: Amoureux, je pense, nommé Monica Bellucci. Pardonne-moi. À cette époque, l'époque Bellucci de.
0: Oui, j'aimais bien, mais je préférais Salma Hayek. Moi, à l'époque, que j'avais reçu les deux sont ravissantes.
2: Ouais. Elle t'avait mis le pied dans la bouche, comme dans Une nuit en enfer à Tarantino.
0: Malheureusement pas, et à mon grand désespoir. Pourtant, à chaque fois, je l'interviewais pieds nus en espérant qu'elle me saisisse le panini, mais pas du tout. attention. Tu le fais mieux, Dimitri, vas-y.
3: De la East à la West Coast.
0: C'est l'anniversaire de Matthew Stone. Génial, 6h08 sur Chérie FM, c'était Matthew Stone. Maroon 5, c'est maintenant. Oh yeah.

0: Merci de vous réveiller de bonne humeur grâce à Chéri FM. Bienvenue chez vous, hein. C'est la famille, c'est le réveil Chéri. Justin Timberlake arrive, il y aura également Yves Larocque et tradition, hein, notre ami Christophe Maé avec la lune sur Chéri FM.
1: Comment vous dormez? Plutôt en étoile, en diagonale, à plat, en chien de fusil?
0: Alors moi je suis plutôt en chien.
1: Je sais toi, avec un coussin sous la jambe.
0: Exactement, un coussin entre les deux jambes, en chien de fusil, sur la droite ou sur la gauche, le sans drap, sans rien du tout, parce que j'ai besoin d'avoir
1: d'aérer.
0: De l'air. Exactement. Oh, d'aérer. D'avoir de l'air, c'est pas pareil, parce qu'aérer.
1: Bon, mais tu dors sur le ventre.
0: Sur le ventre ou sur le côté, ouais.
1: Quelle mauvaise idée.
2: Oh.
1: Ah là là, toi Dimitri, tu dors comment?
2: Moi je m'endors sur le côté droit avec ma femme dans les bras et je me réveille sur le côté gauche avec mon chat dans les bras.
1: Alors ça, mais ça va.
0: C'est
1: alors
0: quoi?
1: Pas du tout, il y a des experts qui
0: nous.
1: Des experts du sommeil. Moi je dors sur le ventre avec une jambe relevée.
2: Hein?
1: Avec une jambe pliée, je veux dire.
2: Tu fais de la gym?
1: Mais non, mais je fais pas le cercle du soleil. Je veux dire, elle est relevée.
2: Ah.
1: Vous voyez, elle est pliée.
2: Ah, mais bien
0: ah,
2: sûr.
0: D'accord, un peu sur le côté.
2: Ça, c'est trop
1: voilà,
2: bien.
1: Exactement. Mais sans coussin. Alors, en fait, il y a des experts qui nous disent si on dort mal, c'est à cause de notre position. Donc, c'est scientifiquement prouvé. Il faut dormir absolument sur le côté et sur le côté gauche. Parce que vous dormez
2: ah, oui.
1: côté organe. C'est ça, hein, les organes sont à gauche.
2: Ouais.
1: Donc ça va vous nettoyer le cerveau, ça élimine les toxines cardiovasculaires, pulmonaires, cérébrales.
0: À gauche,
1: c'est plus de repos.
2: On a quoi à droite?
0: Bah, t'as le foie, t'as le
2: bah non, mais si tout est à gauche,
3: oui,
2: on a quoi à droite?
3: Mais quand on te met en PLS, c'est sur la gauche.
2: Ah, ça,
1: voilà, exactement. Tu vois, lui, il a bien joué Docteur Maboul, lui.
3: Exactement.
1: Ouais. En tout cas, plus de reflux acide, ça réduit les brûlures d'estomac, pas de mal au dos parce que vous maintenez la courbure naturelle de votre colonne vertébrale, donc plus de pression sur le dos, sur le cou. Et en plus, c'est bien si jamais vous ronflez.
0: Ok.
1: Parce qu'en fait, ça ouvre les voies aériennes, donc moins de reflement.
0: Elle est chiante, cette étude, non?
1: Non, c'est un peu relou, ouais.
0: Ouais,
1: mais si tu veux, j'ai un petit chiffre pour te dire, pour contrebalancer,
0: oui.
1: qui peut être intéressant.
0: Oui, bien.
1: C'est qu'on change à peu près une centaine de fois
0: le
1: mouvement corporel.
0: De position.
1: De position.
0: Ok, génial. Ça, c'est intéressant.
1: Ouais, j'ai essayé de trouver un truc, parce que moi-même, je me suis trouvé un peu relou. Je ne savais même pas si les organes, c'était à droite ou à gauche.
0: C'est ça, on était
1: donc,
0: là.
1: Mon étude n'était même pas complète.
0: Bon, je sais pas.
1: Tu vois.
0: Monsieur, mais en tout cas, c'était quand même sympa de t'entendre.
1: Merci, Alex.
0: De rien, chérie. La jambe en l'air, le coussin, on en apprend des choses. 6 ans, 4.

0: S'amuser avec qui aujourd'hui?
1: Avec Émilie, comment ça va Émilie?
0: Avec Émilie Jolie.
2: Bonjour Alexandre, bonjour Tiffany.
0: Bonjour, comment allez-vous?
2: Ça va.
0: C'est un petit ça va.
2: Ça va mieux, j'ai plus de voix, j'ai fêté mes 40 ans ce week-end, j'ai 120 personnes.
0: Oh la vache, la fiesta. Merci en tout cas, on attendait l'invitation.
1: Vous allez avoir 40 ans, vous allez normalement mettre maintenant une semaine à vous en remettre.
2: Ouais, je pense, c'est bien parti pour.
0: Et en tout cas, bienvenue Émilie de Tours, bon anniversaire avec un petit peu de retard. Ravi de vous accueillir. Attention, un membre de l'équipe, un talent, et là aujourd'hui c'est Tiffany qui va reprendre des scènes cultes d'une trilogie. Ça va comme ça?
1: Oui, c'est
0: parti.
1: Ça.
2: Pas de problème.
0: Attention.
1: Ça va aller très vite, Émilie. Vous êtes prête?
0: Allons-y.
1: Okay. Personne ne me traite de mauviette. Mauviette! Nom de Zeus, les Libyens! C'est vous le dog, papa, papi, papo. Allô, il n'y a personne au bout du fil? Faut réfléchir, McFly!
0: Alors, de quoi s'agit-il?
2: Ah, c'est Retour vers le futur.
1: Là où on va, il n'y a pas besoin de route. Bravo Émilie, félicitations.
0: Bravo, c'est bien, vous repartez.
1: Ce sera diffusé ce soir pour la 2150e fois sur TF1 Chéri
0: ce
1: Film.
0: C'est 3 ce soir. Ok, vous repartez avec le mug collector Chéri FM.
2: Super.
0: Pour mettre un petit peu de lait, un petit peu de miel pour la gorge et comme ça on sera bien. Ok.
2: Merci beaucoup.
0: C'est nous qui vous remercions. Gros bisous Émilie.
2: Bisous, bonne journée.
0: Bisous, salut.
1: Salut.
0: Christophe Maé est avec nous sur Chéri FM.

0: Le vocal.
1: Ah oui, c'est vrai.
0: Vous allez sur nos réseaux sociaux, le compte Instagram Le Réveil Chéri, vous vous lâchez une note vocale, un vocal sur notre compte en message privé. On vous attend sur Chéri FM, ouais. À tout de suite.
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0: Allez, 6h30, c'est Chéri FM que vous écoutez. La playlist 2000 arrive avec Shakira et les Hanson.
1: Bienvenue sur Chéri FM Limousin. Les infos vous sont présentées par Samuel Coiffard. Bonjour Samuel.
2: Bonjour Tiffany, Alex. Bonjour à tous. La météo de ce mercredi 30 septembre. Vous vous réveillez sous un ciel nuageux. Le temps est perturbé aujourd'hui en Limousin avec du vent et de la pluie et des risques d'orage en fin de journée. La Haute-Vienne et la Corrèze sont en vigilance jaune. Les températures 24 degrés à Limoges et Saint-Junien, 27 à Brive et Beaulieu-sur-Dordogne. Une mobilisation sans incident hier. Les agents de la fonction publique ont fait grève et ont manifesté un peu partout en France. Ils étaient entre 1000 et 2500 hier à Limoges, entre 500 et 850 à Tulle. Tous réclament de meilleurs salaires. Les lycéens aussi se sont mobilisés dans la région. Deux établissements ont été bloqués à Limoges et Brive. Ailleurs en France, des violences ont été commises. Au moins 400 personnes ont été interpellées et 10 personnels de l'éducation ont été blessés. La mobilisation devrait se poursuivre demain. L'actualité, c'est aussi la sécheresse. Le niveau du lac de Vassivière continue de baisser et avec l'absence de pluie, il atteint un niveau critique. Il est désormais impossible de naviguer sur le lac. Le syndicat appelle au civisme et au respect de la réglementation. Et à retenir aussi cet incendie à Val-d'Oire et Gartempe en Haute-Vienne. Au moins 10 hectares ont pris feu hier. Le feu a été fixé en début de soirée, mais les pompiers sont restés sur place une bonne partie de la nuit pour éviter tout risque de reprise. La tendance année 2000 se décline jusque dans les salles de ciné, avec le retour de Cars sur grand écran aujourd'hui, 20 ans après sa sortie. Cars, c'est l'un des films les plus aimés de l'écurie Pixar, Vanessa Habib.
3: Bienvenue à Radiator Springs. Flash McQueen, Martin et Sally vont de nouveau faire vrombir leur moteur. Direction la ligne d'arrivée. Mais derrière les courses et les pneus qui crissent, Cars nous rappelle que dans la vie, le plus important, ce n'est pas forcément d'arriver premier, mais surtout le chemin parcouru. Cars, c'est une histoire d'amitié, de dépassement de soi et d'humilité, avec une touche d'humour propre à Pixar. Les enfants d'hier vont pouvoir faire découvrir ce classique au leur.
4: Oh, bon ça.
2: Cars, c'est 3 films au total. Le 1 qui a d'ailleurs remporté le tout premier Golden Globe du meilleur film d'animation en 2007. Allez, on file en Corrèze. Pour les amateurs de cinéma, je vous conseille de ne pas manquer les rencontres cinéma et société au VO de Tulle. C'est à partir d'aujourd'hui jusqu'à dimanche, avec au programme des avant-premières, des rencontres avec les équipes de films. Et puis à partir de la semaine prochaine, vous aurez aussi un marathon Hunger Games du 8 octobre au 8 novembre. Et enfin, il faudra sûrement vous dépêcher pour obtenir des places. Le rappeur Pelka sera au Zénith de Limoges le 28 mai prochain et les billets seront en vente à partir de demain midi. Rendez-vous pour cela sur la billetterie du Zénith. Voilà pour l'essentiel de l'actualité ce matin en Limousin. Tout de suite, je vous laisse avec Alex et Tiffany. C'est le Réveil Chéri jusqu'à 9h avec la playlist 2000.
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0: Oui, c'est vrai, c'est ce qu'on vous propose avec Tiffany, la playlist 2000 Shakira, et on se retrouve juste après. On vous dit tout et avec vos messages.

0: 6h37 sur Chéri FM. On écoute les Hanson, on adore Mbap. Enfin, si je pense le bien le faire. Il y aura
1: pas
0: également.
1: Mal, pas mal.
0: Merci Dimitri, heureusement que tu es là. Parce que Tiffany est totalement absente.
2: Mais non, je suis là, j'ai bien aimé.
0: Oui, mais ça va. Il y aura les L5 également. Mais on aime bien vos messages, Tiffany.
2: Oui, parce qu'en fait, j'avais envie d'écouter le vocal de Nicolas, c'est tout.
3: Coucou Alex et Tiffany. Hier soir, j'ai regardé Tony Parker dans Voyage en Terre Inconnue. Ah, c'est mon icône des années 2000. Et pour vous, c'est qui? Allez, bisous, bisous.
0: Ah, on peut faire un petit tour de table. Icône des années 2000, Tiffany?
2: Greg le millionnaire. Non, je rigole, c'est pas lui.
1: Mais bien
2: non, je voulais faire une rétrospective des années 2000. Déjà avec Salut Jennifer, Nikos.
0: Je l'aime trop
2: encore maintenant. Toujours. Et surtout, les quadricolores.
0: C'est quoi?
2: Les quatre couleurs primaires. Bruno Vandelli, Popstar 2001.
0: Ah, ok. Ah, des bons souvenirs.
1: T'es le premier à qui je le dis.
2: Et l'autre qui a tellement honte qu'il se barre, genre, ouais, c'est pas mal.
1: Quadricolore.
0: Toi, Dimitri, ce serait qui?
2: Tu t'en rappelles ou pas, la
0: séquence? Non, mais moi, je regardais pas ça. Vous êtes.
2: Bruno Vandelli.
0: Je regardais pas Popstar.
2: Qui va voir Valérie Zetoun, le producteur, pour faire le groupe des Popstars. Ouais. Et là, il lui dit, j'ai trouvé un nom incroyable pour le groupe. Et là, il le regarde, mais genre, il est sûr de sortir un truc incroyable. Et il lui dit,
1: Beatles dans les mains, là.
2: Ouais, les quadricolores. Il lui dit les quadricolores. Et l'autre, il le regarde, genre, il est dépité, genre, il se barre, genre, tu sais, tellement il a honte de son nom. Et il enchaîne pour vraiment, genre, tu vois, se dire, non, mais attends, je t'explique pourquoi. Les quatre couleurs primaires. Rappelons qu'il y en a trois.
0: Ouais. C'était génial.
2: Les couleurs primaires. Et
0: non, moi, Popstar, je regardais pas, c'était Nouvelle Star, moi, ensuite, et que moi, j'ai présenté la suite sur
1: W9. Oh, génial.
0: Donc, moi, là, j'ai croisé Icar, j'ai croisé les débuts de Julien Doré. Tu vois, c'était sympa.
1: T'as du 2000 culte, toi aussi, quand même.
0: J'ai
1: c'est génial.
0: Du,
1: hein.
0: J'ai du 2000 quoi?
1: Culte.
0: Très bien, oui, j'ai du 2000
1: culte. Culte.
0: Ben, j'avais bien compris.
1: On va vous remettre la séquence des quadricolores sur nos réseaux parce que c'est super drôle.
0: Ah, t'as raison, pas mal.
2: Ça, c'est cultissime.
0: Génial. Les
2: quadricolores.
0: Année 2000, les Hanson, quand même, qu'on écoute avec vous sur Chéri FM. Et juste après, vous savez quoi? Il y aura l'horoscope, le L5, Shaggy et toute l'équipe du Réveil Chéri ce matin. 6h39.

0: suis sûr que ça doit chanter peut-être dans la voiture ou tranquillement à la maison sur le refrain des Hanson. Ça va continuer, on va chanter ensemble sur les L5 avec toutes les femmes de ta vie. Et il y aura également Shaggy sur Chéri FM. L'horoscope, c'est maintenant.
1: Mais les béliers, pour vous, méfiez-vous des petites décisions que vous allez prendre aujourd'hui.
0: Concernant les taureaux, vous savez quoi? Votre vie familiale est en ce moment exaltante.
1: Les gémeaux, bonne nouvelle, vous êtes le signe Chéri FM aujourd'hui. Vous allez réaliser de nombreux projets.
0: J'aimerais bien. Les cancers, ne vous préoccupez pas des imprévus sans gravité.
1: Lion, la passion entre dans votre vie et en plus par la grande porte.
0: Pardon, les vierges, c'est simple, le succès est proche.
1: Balance, vous allez vivre des émotions intenses et vous donnerez tout.
0: Les scorpions, vous saurez prendre les décisions difficiles qui s'imposent.
1: Sagittaire, n'exigez pas trop de choses de ceux que vous aimez.
0: Les capricornes, vous êtes décidés à prendre en main votre destin.
1: Des Verseaux, de très jolis moments sont à prévoir.
0: Ah, pas mal. Et enfin les poissons, vous avez de la confiance à revendre.
1: Alors, je vais vous parler des boîtes de nuit au Japon. Là-bas, ils font quelque chose de spécial en boîte. C'est-à-dire qu'ils vont pas danser, ils vont pas, je sais pas, draguer, ils vont pas parler à quelqu'un à côté ou je ne sais pas, faire connaissance, boire des verres. Non, ils font tout autre chose.
0: Ah, d'accord.
1: Voilà. Mais alors, que font-ils? Restez avec nous, vous allez tout savoir, c'est très surprenant.

0: Les L5 pour vous sur Chéri FM. Les L5 moins 2, 3, le compte est bon sur Chéri FM. On se retrouve évidemment avec toute l'équipe du Réveil Chéri. Toute l'équipe qui vous dit à nouveau
1: bonjour.
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0: qu'est-ce qu'on est bien sur Chéri FM. 6h51, ce que je vous propose, c'est d'écouter Shaggy. Il y aura également Pink, mais surtout,
1: ah, voilà.
0: J'aimerais bien qu'on tende l'oreille, ça m'intrigue, moi.
1: Qu'est-ce qu'on fait maintenant dans ce nouveau genre de boîte de nuit au Japon? On n'y va pas pour danser, mais pour lire. Et il y a bien un DJ qui est à côté. Donc, en fait, vous venez en boîte de nuit
0: pour
1: avec un livre, exactement, pour lire. Oh, donc, dans la pénombre, vache. Comme dans une boîte, sauf que vous êtes assis par terre sur le sol ou sur la moquette.
0: Soit tu le fais bien ou pas.
1: Assis par terre.
0: Merci beaucoup.
1: Voilà, vous êtes allongé sur la moquette ou soit assis en tailleur, sur une chaise, que vous voulez. Mais vous faites une séance de lecture collective. Sauf qu'il y a le DJ qui est vraiment à côté de vous et qui mixe, qui diffuse des sons, qui fait de la musique.
0: C'est tout bas, c'est quoi?
1: Ce serait par exemple DJ Alexander Show.
0: Ah,
1: tu vois? Qu'est-ce que ça donnerait d'ailleurs, Alex?
2: Bienvenue au Yakitori Boîte de Nuit. Comment ça va, mon petit sushi?
3: Bien.
2: Vous êtes fatigué?
3: On n'est pas fatigué.
2: On va bien s'amuser.
3: On va bien s'amuser.
0: Voilà.
4: C'est pareil, hein?
0: Bah pareil.
4: Non, pas de
0: mais c'est sympa aussi, quand même.
1: J'ai pris cet article juste pour faire ça.
0: Ah, c'est d'accord. Merci.

0: Bienvenue chez vous, c'est Chéri FM. Juste après les infos de 7h, on part pour 30 minutes de musique non-stop. Ça, ce sont les artistes 2000 qu'on adore vous proposer sur Chéri FM. Christina Aguilera et surtout Pink ce matin.
1: Oh oui. Vous mettre de bonne humeur avec Chéri FM et la playlist 2000.
0: Exactement. Et surtout, peut-être vous mettre de bonne humeur si vous êtes fidèle à l'émission ou pas, puisqu'avec l'incroyable histoire de 7h10, vous allez voir, j'ai des nouvelles, Tiffany, d'une des incroyables histoires les plus cultes qu'on a déjà racontées aussi.
1: Une suite,
0: exactement, assez folle. Ouais. Je vous donne des indices, c'est un homme, c'est Million et c'est Déchetterie. Si ça vous revient, vous allez voir, je vous dis tout dans quelques secondes. 7h10 sur Chéri FM. A tout de suite.
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0: Il est 7h, merci d'être avec nous, chérie FM. 30 minutes de musique non-stop, on est les seuls à vous proposer cela. Pink, playlist 2000. 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
1: Voici les infos sur Chérie FM Limousin avec Samuel Coiffard. Samuel, bonjour.
2: Bonjour Tiffany, Alex, bonjour à tous. Le temps de ce mercredi 30 septembre, c'est perturbé en Limousin. Le retour de la pluie sous un ciel bien nuageux et avec du vent et des risques d'orage en fin de journée. Et d'ailleurs, la Haute-Vienne et la Corrèze sont en alerte jaune. Les températures 24 degrés à Limoges et Saint-Léonard de Noblat, 27 à Messac et Brive. À la une, la mobilisation a été très suivie ici en Limousin. Les agents de la fonction publique ont fait grève hier. Ils étaient entre 1000 et 2500 à manifester dans les rues de Limoges, entre 500 et 850 à Tulle. Tous réclament de meilleurs salaires. Aucun incident n'a été signalé. En revanche, on ne peut pas en dire de même s'agissant de la mobilisation lycéenne. Hier, 440 jeunes ont été interpellés. 10 personnels de l'éducation ont été blessés. Selon l'organisation lycéenne, plus de 400 établissements ont été bloqués ce mardi, dont 2 à Limoges et Brive. Le mouvement se poursuit dès demain. Le ministre de l'Intérieur a aussi reçu les pompiers hier. 8000 d'entre eux figuraient parmi les manifestants. Les représentants de l'intersyndicale des pompiers ont reconnu à la sortie des signaux positifs envoyés par le ministre. Et justement, dans ce contexte que démarre aujourd'hui le 132e congrès des sapeurs-pompiers en Haute-Savoie. Et depuis 3 semaines, les soldats du feu, éreintés par la pire saison des incendies en France depuis des décennies, réclament des embauches et des moyens. Et d'ailleurs, hier, un nouvel incendie s'est déclaré en Haute-Vienne, à Val-d'Oire et Gartempe. 10 hectares ont brûlé. Le feu a été maîtrisé en fin de journée, mais les pompiers sont restés sur place une bonne partie de la nuit pour éviter tout risque de reprise. En bref, la SNCF ouvre sa billetterie ce matin pour les congés de fin d'année. Il y aura notamment plus de places à destination de l'Est du pays pour les marchés Noël et dans les Alpes. Et ça y est, le rush de la rentrée est passé. L'occasion de se recentrer, de prendre soin de soi et de ses enfants. Et pour cela, vous avez le yoga. Karine Berthaud est prof. Le but, établir une harmonie entre le corps et l'esprit, et pour les adultes comme pour les enfants.
3: Il y a des bienfaits du yoga vraiment à tout âge. La souplesse, l'équilibre, la respiration, ça permet de baisser le stress, de favoriser un bien-être général. Chez les enfants, des bénéfices particulièrement intéressants, notamment en ce qui concerne le développement de la concentration. Gérer leurs émotions, renforcer leur confiance en eux aussi. Ça leur apprend à écouter leur corps, à reconnaître aussi leurs ressentis.
2: Des propos recueillis par Pauline Roy-Delaunay. Notez que de plus en plus d'écoles proposent des séances courtes de yoga aux enfants pour se détendre et favoriser la concentration. Et enfin, si vous cherchez une alternance, je vous conseille de ne pas manquer aujourd'hui cet événement organisé par l'AFPA Nouvelle-Aquitaine. Teste ton métier, trouve ta voie. C'est de 13h30 à 16h30, ce rendez-vous qui réunit des jeunes en quête d'orientation et des entreprises qui recrutent en alternance. L'occasion donc de découvrir un métier et de peut-être vous engager. Allez, c'est tout pour vos infos. Je vous retrouve dans 30 minutes. Tout de suite, c'est le retour de la musique et de la playlist 2000 sur Chérie FM avec Alex et Tiffany. C'est le réveil, chérie.
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5: Ah oui, que quand vous entendez Pink comme ça, la playlist 2000, vous kiffez comme nous. 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

0: Alex, juste avant, il y a Dimitri qui est un peu le mono de cette émission, oui, qui nous dit on va parler du jeu, mais il faudra faire court. Donc tu sais ce que tu vas faire, Dimitri, puisque c'est un exercice qui te semble facile. Tu vas le faire.
1: Vas-y.
2: Dans 12

0: C'est une incroyable histoire, Alex.
1: Ah bah non, faut faire court. À tout de suite sur Chérie FM.
2: Incroyable histoire, attention, j'ai eu des nouvelles d'une des incroyables histoires les plus cultes racontées jusqu'ici sur Chérie FM. La suite, c'est juste après Christina Aguilera sur Chérie FM.

0: Merci d'être avec nous, 7h12, c'est votre réveil chérie. David Tavaré arrive, Atomic Kitten, tout comme Section d'Assaut. Mais avant cela, incroyable histoire ce matin. Je vous invite à remonter le temps. Souvenez-vous, nous sommes le 15 janvier 2025. À l'époque, un jeune animateur radio, talentueux, prénommé Alexandre Devoise, vous racontait à la même heure une incroyable histoire, celle de James Howell. Souviens-toi bien, Tiffany,
1: oui,
0: un Britannique qui a jeté par erreur un disque dur en 2013.
1: Ah, oh, oh oui.
0: Sauf exactement que
1: avec
0: sur
1: des
0: ce...
1: bitcoins,
0: merci
1: je sais pas
0: beaucoup,
1: quoi.
0: Bien joué. Sauf que sur ce disque, il y avait 8000 bitcoins, l'équivalent aujourd'hui de presque 600 millions d'euros.
1: Oh, oh.
0: Depuis 2013, James Howell tente de récupérer son disque dur par tous les moyens. Si je vous en parle, il y a un an et demi, c'est parce que James avait déposé une demande pour racheter la décharge dans laquelle son disque a été jeté.
2: Voilà.
0: Son but est venu, évidemment, devenir propriétaire du terrain, creuser et chercher dans les 250 000 tonnes de déchets pour enfin retrouver l'objet, le disque, qui le rendrait multimillionnaire. Si je vous parle aujourd'hui, mercredi 30 septembre, c'est parce que James a eu enfin la réponse.
1: Allez.
0: De la mairie. Verdict.
1: Je sais, non, c'est mort. Quand tu renifles comme ça, c'est pas bon signe.
2: Il est très long, ce roulement de tambour.
0: Pardon ?
2: Il est très long, ce roulement de tambour.
0: Ah bah, faut du suspense.
2: Et alors ?
0: Eh bien, non !
1: Eh bah oui,
0: la mairie a refusé. La raison ? Un parc de panneaux solaires va être construit à cet endroit. La décharge va donc être ensevelie et entièrement, là, cette fois-ci, bétonnée. À cause donc d'une simple erreur, en faisant son tri, il a perdu son disque dur, 600 millions d'euros. Mais dans un an et demi, l'incroyable histoire sera peut-être sur un Anglais prénommé James qui aurait tenté de creuser le sol d'une dalle de béton au marteau-piqueur.
1: Non mais moi je vais chez Kiloutou, je prends une bétonneuse, tout ce que vous voulez, mais alors c'est même pas possible.
0: Mais attention parce que tu loues presque tout. Sur Chérie FM, David.

0: pour vous accompagner, la playlist 2000 sur Chéri FM. On va écouter Katy Perry, il y aura également Naïka. Et pour toi, au niveau playlist 2000, juste après le numéro mystère,
1: oui, tu me fais
0: j'ai une surprise. Exactement. Restez avec nous.
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1: Mais notre surprise à nous, c'est Pauline.
0: Ah, Pauline, génial.
1: Pauline.
3: Bonjour Alex, bonjour Tiffany, bonjour toute l'équipe.
0: Salut, bonjour Pauline.
1: Alors bon, paraît-il que vous nous écoutiez dans la voiture avec votre mari Thomas tous les matins?
3: Oui, c'est ça, pour aller au travail.
1: Parce que vous allez au boulot ensemble, vous êtes trop mignon le petit couple.
4: C'est sympa. Et qu'est-ce que vous pensez du contenu évidemment de ce rendez-vous quotidien que nous vous proposons, le réveil chéri 6h-9h?
3: Nous, c'est top, hein. Si on vous écoute pendant 45 minutes tous les matins, c'est qu'il y a une raison.
0: Pas mal, pas mal.
1: Courage, en tout cas.
0: C'est gentil. Allez, on joue, c'est parti.
1: C'est parti. Pauline, vous connaissez le numéro mystère. Trois paliers pour vous. 500 € en 15 secondes. Est-ce que vous voulez tenter les 5 000 € en 10 secondes?
3: Non, on va rester raisonnable.
1: Avec les 500 € en 15 secondes?
3: On va rester sur les 500 €.
0: Allez,
3: euros, ouais.
0: Allez, 500 € en 15 secondes. Pauline, avance à votre numéro mystère.
3: On va prendre le 5000.
0: 5000. Allez, on reste concentré. Mauvaise réponse, rien de grave. Vous venez de me dire 5000. C'est moins top.
3: 4000.
0: Plus.
3: 4005.
0: Moins.
3: 4002.
0: Plus.
3: 4300.
0: Moins.
3: 4200.
0: Plus.
3: 4250.
0: Plus.
3: 4260.
0: Plus.
3: 4270.
0: Moins.
3: 4264.
0: Plus.
3: 4265.
0: Plus, vas-y.
3: 4266.
0: Plus.
3: 4267.
0: Non, pas
1: j'ai
0: de
1: pas dit, j'ai pas dit,
0: vulgarité.
1: J'ai pas dit, Alex.
0: 4268.
3: Ah, 4268. Ouais, eh ben, c'est pas grave, on aura
1: essayé. C'est pas grave, vous êtes fair play. Et surtout, vous gagnez une platine vinyle. Et on est content pour vous, bravo.
3: Ah, trop bien, merci.
0: Eh ben génial, c'était bien sympa de vous avoir, Pauline. Faites la bise également à Thomas. Merci de votre fidélité. On se dit à très vite, d'accord?
1: Gros bisous à tous les deux.
3: À très vite, merci.
0: Gros bisous, c'était sympa.
1: Salut.
0: Oh mince, on rejoue dans une heure, c'est pas grave. D'ici là, on s'envoie le petit SMS qui va bien, Chéri FM, au 7 10 12. Tu me l'as demandé hier.
1: Oui, c'est
0: section d'assaut.
1: Merci.
0: Eh ben voilà, il est là et il est pour toi et pour vous qui nous écoutez sur Chéri FM.

0: Superbe. 7h26, chérie FM, on reste ensemble, les infos et juste après. Superbe blind test, voilà. Il va falloir imiter le chanteur ou la chanteuse des années 2000 que vous allez découvrir. Tout de suite. Sur chérie FM.
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0: Eh ben super, on est bien, 7h31. Merci d'être là, les amis, c'est Chéri FM. La playlist 2000 continue avec Katy Perry. Oui. Voici les infos sur Chéri FM Limousin avec Samuel Coiffard. Samuel, bonjour.
1: Bonjour Alex, Tiffany, bonjour à tous. La météo de ce mercredi 30 septembre, vous vous réveillez sous un ciel nuageux. Le temps est perturbé aujourd'hui en Limousin avec du vent et de la pluie et des risques d'orage en fin de journée. La Haute-Vienne et la Corrèze sont en vigilance jaune. Les températures, 24 degrés à Limoges et Moutier, 26 à Tulle, 27 à Brive. À la une, recul du pouvoir d'achat, salaire bloqué, manque de moyens. Les agents de la fonction publique étaient en action hier dans tout le pays. À Limoges, on a dénombré un peu plus d'un millier de manifestants. À Tulle, ils étaient plusieurs centaines. À Brive, le lycée d'Arsonval a été bloqué une partie de la journée. Deux élèves scolarisés dans un autre lycée de la ville ont été placés en garde à vue. Encore plus de 10 hectares de broussailles partis en fumée hier en Haute-Vienne. Un violent feu de végétation dans le secteur de Val-d'Oire et Gartempe, dans le nord du département, a mobilisé de nombreux pompiers. Plus question de sortir le bateau. Depuis hier, la navigation est désormais interdite sur le lac de Vassivière. Le niveau d'eau qui baisse de 10 à 15 cm chaque jour a atteint sa cote d'alerte. EDF doit régulièrement réaliser des lâchers d'eau pour soutenir le débit de la Vienne. Dans l'actualité également, à Brive, la municipalité va devoir faire disparaître environ 1000 places de stationnement. En cause, la loi d'orientation des mobilités qui oblige à dégager de l'espace à proximité des passages piétons pour sécuriser leur traversée. En 2025, 22 piétons avaient été impliqués dans des accidents dans la commune. Il faudra faire quelques kilomètres pour retirer de l'argent ou réaliser des opérations bancaires. Le bureau de poste de Saint-Thierry-à-la-Perche est en travaux. Il va rester fermé jusqu'à début novembre. D'ici là, la direction La Poste de Coussac-Bonneval. Allez, la tendance année 2000 se décline jusque dans les salles de ciné avec le retour de Cars sur grand écran aujourd'hui. 20 ans après sa sortie, Cars, c'est l'un des films les plus aimés de l'écurie Pixar. Vanessa Habib.
2: Bienvenue à Radiator Springs. Flash McQueen, Martin et Sally vont de nouveau faire vrombir leur moteur. Direction la ligne d'arrivée. Mais derrière les courses et les pneus qui crissent, Cars nous rappelle que dans la vie, le plus important, ce n'est pas forcément d'arriver premier, mais surtout le chemin parcouru. Cars, c'est une histoire d'amitié, de dépassement de soi et d'humilité, avec une touche d'humour propre à Pixar. Les enfants d'hier vont pouvoir faire découvrir ce classique au leur.
3: Oh, bon ça.
1: Cars, c'est 3 films au total. Et enfin, c'est le jour J pour le Limoges Handball. Le club limougeau débute ce soir sa saison européenne. Première journée de l'European League avec la réception du club portugais de Madère. Le LH compte d'ailleurs sur vous. Coup d'envoi du match à 20h45. Allez, voilà pour l'essentiel de l'actualité ce matin en Limousin. Tout de suite, je vous laisse avec Alex et Tiffany. C'est le réveil, chérie.
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0: On se réveille tous ensemble tous les matins sur Chéri FM et ça c'est bien sympa avec la playlist 2000.
6: Et vous surtout sur Chéri FM.
0: Juste après le blind test, on va bien s'amuser, tout va bien.

0: 7h37, c'est à nous sur Chéri FM. Naïka arrive, carton de l'été, Nadia, et c'est parti. Et bah, elle a bien raison, puisque c'est parti pour le fameux
1: Blind Test.
0: Oh, qu'est-ce qu'on va se marrer. Blind Test, que j'adore. À vous de découvrir, évidemment, les artistes connus, reconnus, hommes, femmes des années 2000. Mais, s'il vous plaît, il va falloir me les imiter.
2: Ok.
3: Oh non, pas encore.
0: Et les deux, hein, et les deux, vous jouez tous les deux. Hein, okay, c'est d'accord. Ça qui va me faire marrer. Ah, attention, de qui s'agit-il? De qui s'agit-il? Garou, on est d'accord. Attention, mais Tiffany. De quoi? À toi l'honneur. Garou, soit tu chantes, soit comme tu veux. Vas-y.
2: Salut, c'est Garou.
0: Mais non, n'importe quoi.
2: Je suis désolé, c'est mon imitation.
0: Okay, ah d'accord, Dimitri. Pas de soucis. Vas-y, Garou.
4: Salut, c'est Garou.
3: On n'est pas loin, là, non?
0: Alors, il faudrait dire salut, c'est Garou sur Chéri FM. C'est la moindre des choses.
2: Bien sûr.
0: Vas-y.
4: Salut, c'est Garou sur Chéri FM, playlist 2000.
2: On dirait une vieille dame.
0: On dirait Roberto à l'estafette. C'est juste derrière. À Roland-Garros, il y a un truc qui s'appelle le Bois de Boulogne. Arrête. Attention, attention. C'est génial, ça. De qui s'agit-il?
2: Oui.
0: Génial, Claude François.
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0: Tu reprends.
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0: C'est vraiment de la merde. Attention. Pardonnez-moi pour l'expression.
2: Non, c'était bien Clo-Clo. Hein.
0: Ça va être pour toi, chérie.
2: Ouais.
0: Michael Jackson.
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0: Voilà, ça c'est génial. Et là, c'est là.
3: Oh,
0: on va se marrer. Vas-y, Michael.
7: Youhou, it's Michael Jackson and Cherry F.
0: Ok, pas mal.
2: Excusez-moi, est-ce qu'il a déjà fait Youhou?
0: De quoi?
2: Est-ce que
0: il l'a fait au début, mais moins bien que
2: d'accord,
0: toi.
2: Okay.
0: Tu le refais le Youhou?
2: Non, mais Michael ne fait pas Youhou dans aucune chanson. À part un voilà, hibou, il n'y a personne qui fait Youhou.
0: Attention, attention. C'est parti.
2: Bien sûr. On doit chanter, Alex?
0: Ah non, tu chantes ou tu nous fais Céline Dion? Attention, c'est pour toi.
2: Disons que je peux pas chanter, c'est une note qui est beau. Tu vois, je peux pas le faire. Je peux pas y aller à 7h39. Je le fais que devant mon hôtel où je danse et je chante jusqu'à pas d'heure.
0: Très bien. Alors là, Céline Dion, Dimitri Rabot.
8: J'ai chanté pour le Real.
2: Elle est pas belge.
0: Elle est bien, je te jure, je suis pas direct. Vas-y,
8: refais à
0: moi, jusqu'au ça, vas-y.
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2: Elle n'est pas belge.
0: Ça a tourné vers une frite une fois. Hein, génial, applaudissements pour l'équipe du Réveil Chéri, les amis, c'était magnifique.
3: Je sais pas si ça mérite.
0: Génial. Si, j'y vais quand même, moi. Tu m'isoleras le garou, hein. Allez. 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

0: Qu'est-ce que c'est bien sur Chéri FM. On reste ensemble. On va écouter dans quelques secondes Nadia. Il y aura également Akon.
1: Et après, je vais vous parler de rock'n'roll, d'espionnage et de mort mystérieuse.
0: Ah, pas mal. C'est sur Chéri FM.
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0: Allez, 7h49, merci d'être avec nous sur Chéri FM. Attention, suspense visiblement, Tiffany.
1: Oui, pour ma nouvelle sélection de livres audio sur l'application Audible.
0: Alors, on est pas mal ce matin, pourquoi? Parce que ce matin, tu nous as choisi, autant être clair, l'un des plus grands auteurs français, Michel Bussy, et Code Yesterday, qui vient juste de sortir.
1: C'est déjà, je vous le dis, parfait par exemple pour écouter le soir sur le canapé avant de dormir ou si vous faites du sport.
0: Alors, pardon de te couper, mais on est sûr que ça fait la blague. Pourquoi ? Parce qu'il y a de l'enquête, il y a de l'espionnage, il y a des morts mystérieuses, il y a une intrigue, il y a du mystère et c'est rock'n'roll comme tu le disais.
1: Parce qu'il y a les Beatles.
0: Ok.
1: Alors, c'est bizarre, on se dit Michel Bussy, les Beatles, et pourtant, l'histoire, je vous la compte, c'est une jeune musicienne qui est à Liverpool qui va découvrir un document qui pourrait révéler le plus grand secret de l'histoire des Beatles.
0: Donc en gros, il y a plus...
1: Non mais déjà comme ça, ça donne envie.
0: Ah bah ça donne plus qu'envie. Et en plus, il y a plusieurs personnages qui vont, c'est ça qui est intéressant là-dedans, tenter de découvrir la vérité sur, on va dire, le mystère le mieux gardé du rock'n'roll.
1: Et ça, c'est un trailer qui est ludique, divertissant, c'est l'univers en plus des Beatles, on l'a dit, en toile de fond, c'est absolument parfait.
0: Et en plus, c'est pas mal parce
1: qu'on s'attend pas à ça.
0: Fiction... théorie, on va dire, théorie du secret, c'est sympa.
1: Alors, imaginez le plus grand groupe de l'histoire du rock qui se cache derrière un secret, comme tu l'as dit, que personne n'a jamais découvert. Michel Bussy nous ouvre, écoutez bien, les coulisses du groupe le plus légendaire dans un suspense qui est jubilatoire. Qui veut un extrait ?
0: Moi, moi ! Est-ce que tout le monde peut dire moi, un extrait, s'il te plaît.
2: Le temps héroïque du rock'n'roll. Celui de la liberté et de tous les excès, avant que le fric et les bons sentiments ne transforment tout ce qui avait du goût en une soupe tiède et fade.
0: Pas mal.
1: Bon, alors c'est le début du livre, ça, c'est histoire de vous mettre en appétit. Hein.
0: Voilà, bah, c'était le livre. On a tout condensé, on a fait une petite histoire, hein, évidemment. Allons-y sans Chéri FM, merci Tiffany. Hey Con, et on se retrouve juste après, on a plein de choses à vous dire et on va encore bien s'amuser sur Chéri FM.
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0: Allez, chérie FM, 7h55. Juste après les infos de 8h, on repart ensemble. Quelle bonne nouvelle avec ça. C'est Chérie Cole sur Chérie FM, la playlist 2000. Et on s'écoute, oh j'adore, Rihanna, Tiamo sur Chérie FM. Qu'est-ce que ça dit du côté du sondage?
1: 7% des Français mettent ceci dans leur réfrigérateur, mais quoi?
0: Une télécommande.
1: Ah ça c'est toi Alex.
2: C'est déjà arrivé,
1: tu as déjà oublié ta télécommande dans le frigo.
0: À tout

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0: 8h sur Chérie FM. Bienvenue, bon mercredi. On est content de vous retrouver. Coldplay et Cheryl Cole, playlist 2000 arrive. Eh ben parfait.
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0: Bienvenue sur Chérie FM Limousin. Les infos vous sont présentées par Samuel Coiffard. Bonjour Samuel.
2: Bonjour Alex, Tiffany, bonjour à tous. Mercredi 30 septembre, votre météo en Limousin. C'est le retour de la pluie dans notre région. Le ciel restera bien nuageux toute la journée. Attention aussi au vent, ça souffle un peu, principalement en Haute-Vienne. Les deux départements sont aussi en alerte jaune aux orages. À partir de cet après-midi, les températures 24 degrés à Limoges et Bessines-sur-Gartempe, 27 à Brive-et-Argentat. À la une, entre 1000 et 2500 personnes à Limoges. Entre 500 et 850 à Tulle. Grande journée de mobilisation hier pour les agents de la fonction publique qui réclament de meilleurs salaires. Une mobilisation sans incident, selon le ministre de l'Intérieur. Les manifestants ont été rejoints par des lycéens. Deux établissements ont été partiellement bloqués à Limoges et à Brive. Et d'ailleurs, à l'échelle nationale, le ministre de l'Éducation dénonce des violences inqualifiables. Au moins 10 personnels ont été blessés hier lors des blocus de lycée. Édouard Geffray déplore un professeur frappé dans le Nord, un proviseur touché par un tir de mortier dans les Hauts-de-Seine et un autre menacé de mort en Essonne. Au total, 440 personnes ont été interpellées. Selon l'organisation lycéenne, plus de 400 établissements étaient bloqués ce mardi. Le mouvement pourrait se poursuivre. Elle appelle à une nouvelle journée d'action demain partout en France. Dans le reste de l'actualité, le feu a été fixé en début de soirée, mais les pompiers sont restés une bonne partie de la nuit pour éviter toute reprise. Hier, un incendie s'est déclaré en Haute-Vienne à Val-d'Or et Gartempes. Au moins 10 hectares sont partis en fumée. À retenir aussi, la SNCF ouvre sa billetterie ce matin pour les congés de fin d'année. L'entreprise ferroviaire prévoit notamment plus de places à destination de l'Est de la France pour les marchés de Noël. Des trains supplémentaires sont également mis à disposition pour aller dans les Alpes. La rentrée est passée, ça y est. Et pour souffler un peu, on vous propose de faire du yoga. Pour vous, mais aussi pour vos enfants. Karine Berthaud propose des cours à partir de 3 ans. Petit échauffement et prise de conscience des émotions du moment. Elle nous explique à quoi ressemble un cours pour les enfants.
3: On va amener les postures de yoga, toujours avec des petits jeux. On va beaucoup imiter les animaux, se raconter des histoires. On fait beaucoup marcher notre imagination dans le yoga pour les enfants. On amène aussi des petits exercices de respiration. Pour ça, on va avoir souvent des supports, des outils. Alors pour les tout-petits, on va utiliser des plumes, des bulles, des petits foulards. Tout est ludique. L'idée, c'est vraiment que les enfants apprennent à se détendre tout en s'amusant.
2: Des propos recueillis par Pauline Roy Delaunay. Si vous voulez tester, sachez qu'il existe aussi de nombreux livres pour vous initier au yoga, pour les enfants comme pour les grands d'ailleurs. Et enfin, si vous allez au ciné ce mercredi, je vous conseille le film Notre Salut d'Emmanuel Mar. Il a été récompensé d'ailleurs du prix du meilleur scénario cette année au Festival de Cannes. Et le film a été tourné ici, en partie à Limoges. L'histoire suit un homme au sein du régime de Vichy dans les années 40. Il est 8h04 sur Chérie FM Limousin. Vos infos reviennent dans 30 minutes. Tout de suite, c'est le réveil chérie avec Alex et Tiffany. C'est la playlist 2000 sur Chérie FM.
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0: Bon, on est bien ce matin. Cheryl Cole pour la musique. 30 minutes de musique non-stop et juste après l'équipe du réveil chérie. Bienvenue.

0: Coldplay arrive sur Chéri FM. Il y aura également Britney Spears, les artistes années 2000, on adore. Et Rihanna, superbe. Ça, mes titres préférés, pardon, Tiamo sur Chéri FM.
1: Alors, 7% des Français mettent ceci dans leur frigo. Mais quoi, Alex, c'est pas la télécommande comme tu l'as déjà fait.
0: Non, mais parce que c'est vrai qu'un jour, ça m'était arrivé à l'apéro et tout ça. Je regardais la télé et je recherchais la télécommande. Et d'un coup, d'un seul, j'ai ouvert le réfrigérateur et la télécommande était dans le frigo. Ouais, exactement.
1: Ta proposition ?
0: C'est la seule que j'ai.
1: Non, mais c'est pas ça. Non.
0: Dimitri ?
2: Est-ce que c'est les sous-vêtements ?
1: Pourquoi ? Ah !
2: Non, mais des sous-vêtements propres.
0: Pour que ce soit frais.
2: Ouais, c'est agréable. Pas les chaussettes, mais les caleçons et tout, c'est pas désagréable.
0: Genre, je te prie de m'excuser. T'es chez toi, le truc, t'ouvres la porte de ton réfrigérateur, il y a ton calbut dedans.
2: Non, parce que je le mets avant d'aller prendre ma douche dans la petite pochette plastique. Quand il fait chaud l'été, comme ça, quand je ressors, il est frais mais propre.
0: Il est chelou.
2: Tu le découvres pas
0: longtemps. Non, je dis, tu cours pas, t'as raison. Petit bonhomme.
3: Des gens qui mettent la pâte à tartiner au frigo.
2: Oh non.
1: Mais quelle est la
0: raison? Il a raison, c'est pas bête.
3: Horrible de faire ça.
1: Mais attendez. Excusez-moi, le Nutella, on va l'appeler comme ça. C'est bon quand il est liquide,
0: oui,
1: quand il coule.
0: C'est ce qu'il dit.
1: Pourquoi tu veux le mettre au frigo?
3: Mais Véro, la mère de mon meilleur pote, elle fait ça et ça me.
0: Non, Véro,
1: on
0: la
1: appelle
0: mère.
1: Véro, on appelle Véro. Appelle-la, je vais lui dire.
3: Ouais, on va lui dire.
4: Louane. Est-ce qu'ils font comment? Ils mettent leur skincare au frigo. Tout ce qui est crème, sérum, soit plus efficace.
1: Non, Dimitri, c'est pas ça.
2: Je le fais. J'ai mon aloe vera, ouais.
1: Juste à côté du slop.
0: Non, mais lui, il y a deux portes. Une porte coulissante où à l'intérieur, il y a tous ces petits trucs à l'ancienne. Bien et sûr. Juste à côté, les œufs. Chéri FM, Coldplay. Quelqu'un se rapproche, Tiffany ?
1: Personne, vraiment pas.
0: Tout ça la ramasse.

0: On reste ensemble sur Chéri FM pour écouter Rihanna, Britney Spears, Jérémy Frérot, mais surtout pour avoir la réponse quant au sondage du jour.
1: 7% des Français mettent ceci dans leur frigo, mais quoi ?
0: C'est quoi ?
1: Réponse de Roxane, notre auditrice.
2: Coucou Alex, coucou Tiffany. Moi, je pense que 7% des gens mettent le café au réfrigérateur après ouverture. Voilà, bisous, bonne journée.
1: Contrôle l'odeur, pour neutraliser les odeurs, tout ça.
3: Non, mais les grains de café ou les trucs comme ça, moi, par exemple, je le fais parce qu'une fois que c'est ouvert, c'est vite que ça...
0: Il y a des tonnes de trucs dans son réfrigérateur, il a du café.
3: Non, mais
0: il
3: dans
0: a un
3: sac,
0: slope.
3: En attendant d'avoir terminé de l'utiliser, ou le café moulu avant de le mettre dans la machine. Quand t'es pas en dosette Nespresso ou autre, quoi.
0: Un café,
1: Excusez-moi, sinon, est-ce que quelqu'un veut la réponse?
0: Pardon, oui.
1: Excusez-moi. Donc, c'était le pain. Voilà, leur pain. C'est quand même curieuse méthode. Pourquoi mettre du pain au frigo? Après, il n'y a que 7%. Mais alors, la question se pose. Les Français sont divisés sur la façon de conserver les aliments, comme par exemple les œufs. Alors, les œufs, moi, faut pas les.
0: Il ne faut pas les mettre.
1: Alors que dans le frigo, il y a le petit emplacement là pour mettre les œufs.
0: Exactement.
1: Bah, moi, je mets mes sauces McDo maintenant dedans.
0: D'accord.
1: C'est un petit conseil si vous voulez. La moutarde, pareil, le ketchup, on se demande.
0: Moi, j'ai tout au réfrigérateur là.
1: Ouais, moutarde et ketchup, moi aussi, hein, pareil. Hein. Les légumes. Alors, on n'est plus divisé sur les légumes. Les carottes au frigo.
0: Non,
1: les carottes, faut pas les mettre au frigo, non?
0: Non.
1: Les tomates, on peut, parce que moi, les citrons, pareil.
3: Les tomates, faut pas.
0: Faut pas.
1: Ah ouais, non, je rigole, je fais pas.
0: Bah, de toute façon, même la forme, c'est parce que c'est une tomate.
1: Je comprends que tomates et les carottes. Je sais même pas ce que c'est. Donnez-moi un Big Mac.
0: Bizarre.
1: Ça va même pas au frigo, ça va dans mon ventre direct.
0: Allez, Rihanna, sur Chéri FM.

0: À 8h20, c'est Chérie FM que vous écoutez. Jérémy Frérot se prépare et il y aura, ah c'est super, Beyoncé et Jay-Z sur Chérie FM.
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2: Et on accueille Boris ce matin.
0: Ça doit être la première fois qu'on doit lui faire
3: ce soir avec Boris, soirée disco.
2: Attends, tu pars direct.
0: Pardon, aussi.
2: Salut Boris, comment ça va?
0: Ça va?
4: Bonjour, ça va, merci et vous?
0: Oui, super. Qu'est-ce que ça raconte Boris?
2: Ouais.
4: Bah, je suis dans mon taxi.
2: C'est pas vrai. Vous êtes trop mignon. Un taxi. Vous nous écoutez toute la journée dans le taxi.
4: Bah, pas exactement.
0: Toute la journée, ça doit être long, non?
3: Non.
0: Tout va bien. Boris, soyez le bienvenu dans l'émission. Je dirais, allez, en voiture.
2: Allez, on choisit le palier, mon cher Boris. 500 euros en 15 secondes. Oui, vous disiez, Boris?
4: Non, j'allais dire 500 euros.
2: Alors écoutez, on y va pour 500 euros.
0: On est bien. Okay. Attention, roulez tout doux, pensez à nous. Boris, on reste concentré à l'avant comme à l'arrière, on l'avoue.
2: Arrête !
0: Boris, sachez que un trait égale danger, deux traits égale sécurité.
4: Exactement.
2: Et tout ça de tête en plus, hein ?
0: Boris, il va falloir me donner votre numéro mystère, s'il vous plaît.
4: Allez, 5000.
0: 5000, mauvaise réponse,
2: allez,
0: rien de grave.
2: Concentre.
0: Attention, on passe la première. 5000, c'est moins, top.
4: 4000.
0: Moins.
4: 3000.
0: Moins.
4: 2000.
0: Moins.
4: 1000.
0: Plus.
4: 1200.
0: Plus.
4: Vas-y. 1500.
0: Plus.
4: 1800.
0: Moins.
4: 1700.
0: Moins.
4: 1650.
0: Moins.
4: 1620.
0: Moins, vas-y.
4: 1610.
0: Moins.
4: 1608.
0: Oh,
2: vous êtes parti trop loin des 1500.
0: Eh oui, j'ai l'impression qu'on est resté sur les 1600. Ouais. J'ai l'impression qu'on avait le frein à main.
3: Voilà.
4: Exactement.
2: Bah oui. C'était combien, Alex? Arrête-toi.
0: 1522.
4: C'est comme ça.
0: Et c'est comme ça.
2: C'est pas grave.
0: Exactement.
2: Écoutez,
0: c'est pas grave. On regarde pas dans le rétroviseur, on avance.
4: Exactement.
2: Vous gagnez un très beau cadeau ce matin. Une expérience à partager en duo. Une dégustation, par exemple, gourmande dans
0: génial,
2: un château, elle. Une balade en canoë.
0: Super.
2: Vous choisissez.
4: Ah bah,
0: génial. Bon,
4: merci beaucoup.
0: Merci en tout cas.
4: Merci à vous.
0: De rien et à très vite Boris. Salut.
4: À très vite, merci, bonne journée.
0: Jérémy Frérot sur Chérie FM, c'est maintenant les petits amis et on se retrouve juste après. Belle matinée.
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0: merci d'être avec nous sur Chérie FM. Quelle heure? 8h25, pile poil. La playlist 2000 continue avec ça. Playlist 2000, Beyoncé, Jay-Z sur Chérie FM. Et on s'écoutera, tradition oblige, un petit Spice Girl. Des réseaux sociaux.
1: Je flippe en ce moment. Je sais pas si vous
0: pas
1: avez vu passer
0: hein.
1: Ça. Non, mais là sur les réseaux sociaux, rappelle-toi, je te l'ai montré hier tellement c'était flippant.
0: Oh, l'intelligence.
1: Mais non, mais.
2: Excuse-moi.
1: Voilà, je crie, voilà, je recommence à crier. Je suis furax. Taper du poing sur la table.
0: Ah,
1: je vous en parle dans le détail sur Chérie FM juste après.
0: C'est le pic salou, ça. Hier soir. A tout de suite sur Chérie FM.
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0: Vous vous

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0: mercredi 8h30. Merci d'être avec nous, chérie FM. Playlist 2000, ça continue avec Beyoncé et Jay-Z ce matin.
1: Bienvenue sur Chérie FM Limousin. 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Bonjour Samuel.
2: Bonjour Tiffany, Alex. Bonjour à tous. La météo de ce mercredi 30 septembre. Vous vous réveillez sous un ciel nuageux. Le temps est perturbé aujourd'hui en Limousin avec du vent et de la pluie et des risques d'orage en fin de journée. La Haute-Vienne et la Corrèze sont en vigilance jaune. Les températures 24 degrés à Limoges et Saint-Junien, 27 à Brive et Beaulieu-sur-Dordogne. Une mobilisation sans incident hier. Les agents de la fonction publique ont fait grève et ont manifesté un peu partout en France. Ils étaient entre 1000 et 2500 hier à Limoges, entre 500 et 850 à Tulle. Tous réclament de meilleurs salaires. Et les lycéens aussi se sont mobilisés dans la région. Deux établissements ont été bloqués à Limoges et Brive. Ailleurs en France, des violences ont été commises. Au moins 400 personnes ont été interpellées et 10 personnels de l'éducation ont été blessés. La mobilisation devrait se poursuivre demain. L'actualité, c'est aussi la sécheresse. Le niveau du lac de Vassivière continue de baisser et avec l'absence de pluie, il atteint un niveau critique. Il est désormais impossible de naviguer sur le lac. Le syndicat appelle au civisme et au respect de la réglementation. À retenir aussi cet incendie à Val-d'Oire-et-Gartempe en Haute-Vienne. Au moins 10 hectares ont pris feu hier. Le feu a été fixé en début de soirée, mais les pompiers sont restés sur place une bonne partie de la nuit pour éviter tout risque de reprise. La tendance année 2000 se décline jusque dans les salles de ciné, avec le retour de Cars sur grand écran aujourd'hui, 20 ans après sa sortie. Cars, c'est l'un des films les plus aimés de l'écurie Pixar. Vanessa Habib.
3: Bienvenue à Radiator Springs. Flash McQueen, Martin et Sally vont de nouveau faire vrombir leur moteur. Direction la ligne d'arrivée. Mais derrière les courses et les pneus qui crissent, Cars nous rappelle que dans la vie, le plus important, ce n'est pas forcément d'arriver premier, mais surtout le chemin parcouru. Cars, c'est une histoire d'amitié, de dépassement de soi et d'humilité, avec une touche d'humour propre à Pixar. Les enfants d'hier vont pouvoir faire découvrir ce classique au leur.
4: Oh, bon ça.
2: Cars, c'est 3 films au total et d'ailleurs le 1 a remporté le tout premier Golden Globe du meilleur film d'animation en 2007. Allez, on file en Corrèze. Pour les amateurs de cinéma, je vous conseille de ne pas manquer les rencontres cinéma et société au VO de Tulle. C'est à partir d'aujourd'hui jusqu'à dimanche, avec au programme des avant-premières, des rencontres avec les équipes de films. Et puis, à partir de la semaine prochaine, vous aurez aussi un marathon Hunger Games du 8 octobre au 8 novembre. Et enfin, il faudra sûrement vous dépêcher pour obtenir des places. Le rappeur PLK sera au Zénith de Limoges le 28 mai prochain et les billets seront en vente à partir de demain midi. Rendez-vous pour cela sur la billetterie du Zénith. Voilà pour l'essentiel de l'actualité ce matin en Limousin. Tout de suite, je vous laisse avec Alex et Tiffany. C'est le Réveil Chéri jusqu'à 9h avec la playlist 2000.
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0: Chérie FM, Beyoncé, Jay-Z et juste après on fait un tour des réseaux sociaux avec Tiffany.
6: C'est ça, alors ça va soit vous fasciner, soit vous faire très peur sur Chérie FM.
0: Ah pas mal, à tout de suite, tu nous dis tout évidemment dans quelques secondes. Belle matinée toutes les...

0: bah superbe, 8h37, c'est Chéri FM. Merci d'être avec nous. Vous avez peut-être déjà déposé les enfants à l'école. Vous êtes prêts pour le travail, peut-être dans les bouchons. On est là pour vous accompagner. Playlist 2000, les Spice Girls arrivent. Il y aura également Calogero et Passy. Ils sont face à
1: la mer.
0: Merci beaucoup.
1: Et le genre de vidéo qui explose. Mais c'est tellement flippant en ce moment sur les réseaux sociaux. C'est des vidéos d'influenceurs 100% IA. Alors au début, tu vois rien. Tu penses que la personne
0: c'est
1: te parle. Mais c'est tellement bien fait. Et à la fin, comme par magie, la vraie personne apparaît à la place de l'avatar. Et je pense que c'est fait pour nous faire peur ou je sais pas, nous rendre encore plus vigilants.
0: Alors pour le coup, t'as raison, c'est très flippant.
1: Mais rappelle-toi hier la vidéo que je t'ai montrée.
0: C'est exactement ça. Une vidéo de deux jeunes femmes qui évoluaient, qui parlaient de leurs cheveux, de leurs ongles, de leurs vêtements et tout d'un coup, une métamorphose des deux jeunes femmes. Et on s'aperçoit vraiment que c'est l'IA du début jusqu'à la fin.
1: Bah avec Louane, ça nous est arrivé. On fait un peu comme toutes les filles, c'est-à-dire qu'on se monte et moi je lui montre un garçon qui était très beau,
2: plutôt pas mal,
1: mal sur Insta. Et il y avait trois doigts le mec quoi. Après on regarde toutes les photos, on se dit attends mais on zoome dans le détail, il n'existe pas.
2: C'est vraiment trop beau pour être vrai finalement.
0: C'est vrai. Ouais. Dimitri, la chose que t'aurais pas dû croire sur les réseaux sociaux,
3: que le thé matcha c'était bon. Vous voyez tout le monde boire ça. J'ai goûté, en fait c'est comme si tu mâchais de la blouse.
0: C'est pas mal.
3: Et toi?
0: Moi, au début j'ai serré un peu la vis, mais après j'ai cédé quand Kendall Jenner m'a demandé 500 000 euros. Pour qu'on se marie et tout ça, donc j'étais un peu surpris et j'ai fait le virement, j'attends toujours. Allons-y sur Chéri FM. Les Spice Girls, ça rigole et on se retrouve juste après.

0: Allez, 8h42, chérie FM. On s'écoute, on en parlait, Face à la mer. Calogero et Passy. Face à la mer. Je le fais pas.
1: Ouais. Je l'ai fait pour toi.
0: Alors, moi, j'ai pas le droit de le faire parce que quand je fais ouais, Tiffany trouve ça ringard.
1: Oui.
0: Mais toi, ça ne te gêne pas.
1: C'était pour toi, pour te faire plaisir.
0: Je te remercie.
1: Que tu le vives par procuration.
0: David Guetta et Kelly Rowland sur chérie FM. Et juste après, attention, on va se faire plaisir avec quoi?
1: Appelez-nous au 39 37, on vous attend. Il y a le mug collector chérie FM à gagner. On joue ensemble. Ok, dis vrai, à tout de suite.
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1: Ouais.
2: Arrête.
1: Je m'en fous, je fais ce que je veux. C'est aussi un peu mon émission tout de même.
3: Tu l'as fait il y a 5 minutes, en plus t'es gonflé.
1: Eh ben je m'en fous si je veux le refaire, et même avant le lancement du Qui dit vrai.
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1: Allez, on joue tout de suite au fameux.
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1: Ouais.
2: Sandra, comment ça va?
1: Applaudissements pour Sandra, s'il vous plaît.
6: Bonjour.
1: Salut,
6: bonjour,
1: comment ça va, Sandra?
6: Bonjour, Alex. Bonjour, Dimitri.
2: Qu'est-ce que ça va, Sandra?
1: Vous avez un emploi du temps. Hey, aujourd'hui, vous avez un emploi du temps chargé, visiblement. Vous allez faire du karting.
6: Ouais.
2: Avec les enfants comme c'est mercredi?
1: Non,
6: avec le boulot.
2: Oh, c'est bien.
1: Oh, génial. Elle est sympa, cette entreprise, dis donc.
6: Ouais.
1: Nous, ils font que des petits déjeuners pourris avec du croissant rassis. Bah non, c'était la semaine dernière. Bon, ils étaient dégueulasses, les croissants.
2: Sandra, est-ce que vous êtes prête à jouer au Qui dit vrai?
6: Oui, je suis prête.
2: Alors voici mon info. Le Luxembourg va recevoir en juillet les championnats, écoutez bien, d'Europe de conducteurs de tramway.
1: Oh, c'est drôle.
2: Parmi les épreuves, le tram bowling, c'est-à-dire pousser une énorme boule avec son tramway vers des quilles géantes.
1: C'est superbe, bah, dis donc. Faudra suggérer ça à votre entreprise. Attention, voici mon info. Pour que le mois de septembre paraisse moins long, un député européen veut allonger août et retirer une semaine en septembre. Qui dit vrai?
2: Latif.
6: Bon, je vais prendre Tiffany.
2: Mais bien sûr, vous pouvez. Vous avez gagné. C'est complètement barré. 8 disciplines en tout, dont un sur le tram basket, où il faut marquer un panier depuis la cabine du conducteur. Le mug collector Chéri FM, il est pour vous. Et on est content de vous avoir eu ce matin, Sandra.
1: Applaudissements, s'il vous plaît, pour notre amie Sandra. Belle journée, alors. Hein. Bon karting.
6: Merci.
1: Hein.
6: OK. Oui, merci.
1: Vous nous donnerez le résultat. Gros bisous et à très vite. Salut.
2: Gros bisous, salut.
6: Gros bisous.
1: Merci d'être avec nous. Playlist 2000 sur Chéri FM. David Guetta, c'est maintenant.

0: 8h54, j'espère que tout va bien pour vous. Peut-être vous nous avez accompagnés là, il y a une dizaine de minutes, ou peut-être déjà dès le début, 5h58, 3h de direct. Que s'est-il passé si tant est que vous ayez raté quelque chose? Séance de rattrapage avec le petit bonhomme.
1: En ce mercredi 30 septembre, à ton grand désespoir, Alex, Salma Hayek ne t'a jamais mis le pied dans la bouche, comme dans le film Une nuit en enfer.
0: C'est vrai.
1: À 6h40, Tiffany s'est souvenue de ce nom de groupe qui malheureusement n'aura jamais existé, Quadricolore, les quatre couleurs primaires.
0: Ah oui, et d'ailleurs...
2: On a mis sur nos réseaux sociaux le Réveil Chéri.
1: Ce matin, on a découvert le DJ Alexander Cho japonais. Il est beaucoup plus calme que sa version française.
2: Ouais, c'est vrai. Silencieux.
1: Aujourd'hui, Tiffany a fait les ouais sur Calogero pour qu'Alex les vive par procuration.
0: Merci.
1: Et enfin, au blind test de 7h35, on a eu la chance d'avoir Garou avec nous pendant quelques secondes dans le studio.
3: Salut, c'est Garou sur Chéri FM, playlist 2000.
1: Et ça, c'était que ce matin. Petit côté bigard.
0: Ah non, à côté, c'est un fait, tu le dis direct, non? Non mais le là-bas, à 2 km d'ici. Non. Alors mon gamin, ça fait longtemps que tu viens
3: plus
0: voir.
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3: Salut.
0: Arrête.
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0: Alors, à toi ma poulette.
5: Ouais. Je vais vous parler de l'anniversaire de Marion Cotillard qu'on a découvert notamment dans Taxi.
0: Et du coup, c'est dur de passer après. Ouais.
5: Ouais, on s'est dit qu'on allait faire une spéciale Taxi. On a d'un côté Dev Bond et Karine, tu me plais. En face, This is La Peste, Jalan, Lettre ouverte. Eh bien, c'est justement ce titre qui est très largement
2: mais
5: en
2: bien
5: avance.
2: Bien sûr que oui, Lettre ouverte.
0: Pas mal.
5: L'application Chéri FM pour voter et la playlist 2000 avec Jamelia et Diams juste après les infos sur Chéri FM.
0: Eh ben, c'est bien, c'est propre, c'est complet.
2: Bon, dis à demain.
0: C'est pas sympa, tu l'as enlevé. Je voulais faire. Eh ben, on vous dit à demain sur
2: Chéri FM.
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0: très bonne matinée avec Chérie FM et la playlist 2000. Jamelia et Diams à retrouver juste après vos infos sur Chérie FM. C'est tout de suite.
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0: Et vos infos sur Chérie FM Limousin, c'est avec Samuel Coiffard. Bonjour Samuel.
2: Bonjour Angélique, bonjour à tous. Le temps de ce mercredi 30 septembre s'est perturbé en Limousin. Le retour de la pluie sous un ciel bien nuageux et avec du vent et des risques d'orage en fin de journée. Et d'ailleurs, la Haute-Vienne et la Corrèze sont en alerte jaune. Les températures 24 degrés à Limoges et Saint-Léonard-de-Noblat, 27 à Messac et Brive. À la une, la mobilisation a été très suivie ici en Limousin. Les agents de la fonction publique ont fait grève hier. Ils étaient entre 1000 et 2500 à manifester dans les rues de Limoges. Entre 500 et 850 à Tulle, tous réclament de meilleurs salaires. Aucun incident n'a été signalé. En revanche, on ne peut pas en dire de même s'agissant de la mobilisation lycéenne. Hier, 440 jeunes ont été interpellés. 10 personnels de l'éducation ont été blessés. Selon l'organisation lycéenne, plus de 400 établissements ont été bloqués ce mardi, dont 2 à Limoges et Brive. Le mouvement se poursuit dès demain. Le ministre de l'Intérieur a aussi reçu les pompiers hier. 8000 d'entre eux figuraient parmi les manifestants. Les représentants de l'intersyndicale des pompiers ont reconnu à la sortie des signaux positifs envoyés par le ministre. Et d'ailleurs, hier, un nouvel incendie s'est déclaré en Haute-Vienne à Val-d'Or et Gartempe. 10 hectares ont brûlé. Le feu a été maîtrisé en fin de journée, mais les pompiers sont restés sur place une bonne partie de la nuit pour éviter tout risque de reprise. En bref, la SNCF ouvre sa billetterie ce matin pour les congés de fin d'année. Il y aura notamment plus de places à destination de l'Est du pays pour les marchés de Noël et dans les Alpes. Allez, ça y est, le rush de la rentrée est passé. L'occasion de se recentrer, de prendre soin de soi et de ses enfants. Et pour cela, vous avez entre autres le yoga. Karine Berthaud est prof. Le but, établir une harmonie entre le corps et l'esprit. Et pour les adultes, comme pour les enfants.
3: Il y a des bienfaits du yoga vraiment à tout âge. La souplesse, l'équilibre, la respiration. Ça permet de baisser le stress, de favoriser un bien-être général. Chez les enfants, des bénéfices particulièrement intéressants, notamment en ce qui concerne le développement de la concentration. Gérer leurs émotions, renforcer leur confiance en eux aussi. Ça leur apprend à écouter leur corps, à reconnaître aussi leurs ressentis.
2: Des propos recueillis par Pauline Roy Delaunay. Notez que de plus en plus d'écoles proposent des séances courtes de yoga aux enfants pour se détendre et favoriser la concentration. Et enfin, si vous cherchez une alternance, je vous conseille de ne pas manquer aujourd'hui cet événement organisé par l'AFPA Nouvelle-Aquitaine. Teste ton métier, trouve ta voie. C'est de 13h30 à 16h30. Ce rendez-vous qui réunit des jeunes en quête d'orientation et des entreprises qui recrutent en alternance. L'occasion donc de découvrir un métier et de peut-être vous engager. Allez, c'est tout pour vos infos. Je vous retrouve demain dès 6h. Tout de suite, c'est le retour de la musique et de la playlist 2000 sur Chérie FM avec Angélique jusqu'à 13h.
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0: grosse.
1: Chérie FM, la seule playlist pour vous faire revivre la décennie 2000 comme si vous y étiez. On est là pour rythmer votre journée et à coup sûr un souvenir, un air qui vous revient et hop, vous êtes attrapé, vous chantez, vous dansez. On fait le test ce matin, notamment avec Tayo Cruz. Ça marche à chaque fois. Kylie Minogue et Camaro aussi sur Chérie FM. Bonne matinée avec la playlist 2000.
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Merci d'avoir choisi Chérie FM ce matin. Et d'ailleurs, depuis ce matin, sont ouverts les billets de train pour Noël. Alors, on fait où Noël? Chez papy, mamie, chez le beau-frère? On n'a même pas eu le temps d'en parler. En tout cas, les réservations sont ouvertes. Et sur certaines lignes, les réservations sont même possibles jusqu'au 2 juillet prochain. La playlist 2000 sur de bons rails ce matin. Vous avez tous les cartes avantages pour profiter de la prochaine demi-heure de musique non-stop avec Jennifer Lopez. Il y aura aussi Maroon 5 et Fergie sur Chérie FM, c'est la playlist de Mille.

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0: Madonna sur Chéri FM. À 10h, très bonne matinée avec la playlist 2000. C'est Martin Solveig, Maroon 5, juste après Jennifer Lopez sur Chéri FM.
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Merci de passer par Chérie FM ce matin. C'est à vous de choisir le titre que je vous passerai à 10h30. C'est la battle Chérie FM. Et au centre de cette battle, aujourd'hui, il y a une actrice, Marion Cotillard, dont c'est l'anniversaire aujourd'hui. Le début de sa carrière a été marqué par son rôle dans le film Taxi, le rôle Lily. Taxi 1 versus Taxi 2, avec deux titres issus de la BO pour la battle. De ce mercredi, on a Dev Bond et Karine, Tu me plais.

0: Camille sur Chéri FM.
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0: C'est Chérie FM, c'est la playlist 2000. C'est aussi Nelly Furtado qui arrive.
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0: Et la battle Chérie FM de ce mercredi, c'est une spéciale Marion Cotillard. À l'occasion de son anniversaire, on vous propose une battle taxi. BO des films Taxi, le film qu'ils l'ont mis en avant. Alors, vous aviez le choix entre Dev Bond et Karine, This is La Peste et Jalan. Et vous avez choisi à 73% ce titre issu du film Taxi 2, Lettre ouverte, qu'on écoute maintenant sur Chérie FM.
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0: mercredi avec Chérie FM, c'est dans la voiture. Et oui, quand il faut faire tous ces trajets entre les activités, la voiture, ça reste quand même la meilleure scène pour chanter tous les titres de notre playlist 2000, ceux que l'on connaît par cœur, même ceux que l'on avait oubliés mais qui reviennent très très vite en tête, comme Yves, souvenez-vous. Il y aura aussi Atomic Kitten et Kyo sur Chérie FM. C'est 30 minutes de musique non-stop et vous allez chanter avec nous.
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0: Et restez sur la piste, ce n'est pas tout à fait la dernière danse. À 11h, pas du tout même, on est au cœur de 30 minutes de musique non-stop et on va continuer avec Jerry Halliwell, La Rousseau et Mary Mary sur Chérie FM.
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0: partout, sauf sur le Grand Est et la Corse. L'Hérault et le Gard sont en alerte rouge. En revanche, alerte rouge aux fortes pluies et aux orages. Un épisode déjà annoncé comme exceptionnel. Alors, restez prudents, restez à la maison avec Chérie FM et la playlist 2000. Une nouvelle demi-heure non-stop arrive avec les Black Eyed Peas. En fait, dans les classiques avec les Pussycat Dolls, c'est Rihanna aussi sur Chérie FM. C'est bien 30 minutes de musique non-stop tout de suite.
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2: Et on va la prendre cette demi-heure, surtout pour croiser Rihanna, les Pussycat Dolls, les Black Eyed Peas sur Chérie FM. C'est la playlist 2000 tout de suite.

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0: Et dernier jour de septembre aujourd'hui avec Chérie FM. Et sur Limoges, Brive-Étulle, le midi, on se pose avec la playlist 2000, Tragédie de Jennifer Lopez et David Guetta sur Chérie FM.
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0: réserver les billets de train pour les fêtes de fin d'année. La SNCF a ouvert sa billetterie avec plus de places à destination de l'Est pour profiter des marchés de Noël. Alors bon, pour nous, sur Limoges et Brive, ça nous fait un sacré périple hein, quand même pour y aller. Mais s'il y a des billets pas chers, bah, pourquoi pas, ça se tente. Hein. SNCFconnect.com pour prendre vos billets et Shakira sur les rails de la playlist 2000 sur Chéri FM. Énorme succès, pop latino de la star colombienne. Shakira, Justin Timberlake et All Sense, c'est ça, votre playlist 2000 sur Chéri FM.
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Grosse surprise ce matin à Brive. Coup de stress peut-être aussi avec un exercice militaire en plein centre. Je viens de lire le message de Mégali là sur Insta, Chérie FM Limoges Brive Tulle. Christelle, des coups de feu et des militaires partout à Brive, ça fait bizarre hein, de bon matin. Bah oui, j'imagine un petit peu. C'est juste un exercice du régiment d'infanterie de Brive. Alors se retrouver avec des militaires devant sa porte au réveil, bah, sacré réveil quand même. Tony Braxton dans les

0: seront aussi là sur Chéri FM. Belle après-midi.
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0: Et belle après-midi en Limousin avec Chérie FM. Christophe Maé, on le verra en concert à Limoges le 21 janvier prochain au Zénith. Le voici dans la playlist 2000 avec Sean Paul et Léona Lewis.
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0: Chérie FM et un marathon, tiens, ça vous tente? Alors, un marathon en relais, hein, si ça peut vous rassurer, pour partager les 42 km à 6, la Brive-Dicken. C'est le 18 octobre prochain à Brive. Alors maintenant, il faut juste trouver votre petite équipe et voir qui vous voulez emmener avec vous dans cette galère. C'est un marathon en relais solidaire au profit de SOS Violence Conjugale 19. Les inscriptions sont ouvertes, ça y est, vous avez jusqu'au 15 octobre pour vous inscrire sur cliquego.com et vous avez le lien sur brivemag.brive.fr. Et le marathon de vos titres 2000 préférés repart avec September, titre culte 2000 sur Chérie FM. Eh ben c'est parfait ça pour un petit entraînement de running justement. Shaggy va fêter ses 58 ans le 22 octobre, on l'écoute aussi dans la playlist 2000 sur Chérie FM.
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0: Chérie FM et la playlist 2000, toute la journée au boulot, en limousin ou en rentrant à la maison aussi en voiture. Justement, quand vous sortez du boulot, vous passez sûrement à la boulangerie, vous aussi prendre la petite baguette. Eh bien, j'ai entendu ce matin dans le Réveil Chéri que 7% des Français congèlent leur pain. Ben oui, mais moi je le fais aussi, hein. Ça évite d'aller tous les jours à la boulangerie, c'est bien pratique. Alex et Tiffany nous apprendront encore plein de trucs demain matin dans le Réveil Chéri. Soyez là dès 6h. Et B.O.B. pour une nouvelle demi-heure de musique non-stop sur Chéri FM. Alors ça c'est le 21e titre le plus téléchargé en Angleterre et on l'écoute dans la playlist 2000 avec aussi Enrique Iglesias, Nadia et Pink sur Chéri FM.
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0: Chérie FM au bureau pour Charline de Tulle. Je vois son petit mot là sur Insta. Et belle après-midi avec la playlist 2000. Kyo repart en tournée dès le mois de janvier. On court les retrouver après Paul Kless et Avril Lavigne sur Chérie FM.
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1: Chérie FM, un petit peu de lecture, tiens, sur Limoges, avec un salon 100% féminin, le Salon International des Éditrices Indépendantes. Alors, elles viendront de toute la France et de l'étranger avec leurs autrices, rencontres, expos, performances et ateliers au programme. Alors, notez bien, c'est du 9 au 11 octobre au pavillon du Verdurier à Limoges. Et puis, on l'attend aussi avec impatience, c'est la Foire du Livre de Brive. Rendez-vous incontournable tous les ans, ce sera du 6 au 8 novembre prochain. Voilà de quoi faire le plein de bouquins. Et un autre chapitre s'ouvre pour la playlist 2000 sur Chérie FM avec Eminem. Un Grammy Awards pour ce titre 2000 iconique. On l'écoute ensemble après Rihanna et les Pussycat Dolls sur Chérie FM.
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0: Chérie FM, et voici les sorties ciné de la semaine en Limousin avec Samuel Coiffard avant d'écouter Eminem, Gwen Stefani et Marc-Antoine sur Chérie FM.
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0: Bonjour Samuel.
2: Bonjour Christelle, bonjour à tous. La tendance année 2000, c'est pas que sur Chérie FM. Les salles de ciné s'y mettent aussi avec le retour de Cars sur grand écran aujourd'hui, 20 ans après sa sortie. Cars, c'est l'un des films les plus aimés de l'écurie Pixar, Vanessa Habib.
3: Bienvenue à Radiator Springs. Flash McQueen, Martin et Sally vont de nouveau faire vrombir leur moteur. Direction la ligne d'arrivée. Mais derrière les courses et les pneus qui crissent, Cars nous rappelle que dans la vie, le plus important, ce n'est pas forcément d'arriver premier, mais surtout le chemin parcouru. Cars, c'est une histoire d'amitié, de dépassement de soi et d'humilité, avec une touche d'humour propre à Pixar. Les enfants d'hier vont pouvoir faire découvrir ce classique aux leurs.
2: Oh, bon ça. Allez, on file en Corrèze. Pour les amateurs de cinéma, je vous conseille de ne pas manquer les rencontres cinéma et société au VO de Tulle. C'est à partir d'aujourd'hui jusqu'à dimanche, avec au programme des avant-premières, des rencontres avec les équipes de films. Et puis à partir de la semaine prochaine, vous aurez aussi un marathon Hunger Games du 8 octobre au 8 novembre. Et enfin, au niveau des sorties, je vous conseille le film Notre Salut d'Emmanuel Mar, récompensé du prix du meilleur scénario cette année au Festival de Cannes. Et le film a été tourné en partie ici à Limoges. L'histoire suit un homme au sein du régime de Vichy dans les années 40. Allez, plus qu'à profiter de vos salles de ciné. Tout de suite, c'est le retour de la musique et de la playlist 2000 sur Chérie FM avec Christelle jusqu'à 17h.

0: Bon les filles, parlons sérieusement. Le 9 octobre, vous faites quoi? Eh ben, maman, on va danser, revient à l'insolite à Limoges avec Chérie FM. Alors je sais que la soirée est déjà complète, mais il se peut qu'il y ait des désistements, hein, c'est fort probable. Alors vous pouvez vous mettre sur la liste d'attente, connectez-vous sur les réseaux Maman va danser Limoges. C'est une soirée exclusivement réservée aux filles pour s'amuser, s'ambiancer et solidaire aussi, avec cette fois l'association La Bonne Assiette. Vous pourrez emmener vos dons, boîtes de conserve de légumes, de fruits, pâtes, riz. Trop, trop hâte d'être le 9 octobre et on va danser, ça c'est sûr, sur du Britney Spears sur Chérie FM. Obligé. Et la voici. Avec ce succès planétaire, j'ai vu qu'il a fêté ses 28 ans depuis hier, ce titre. Il n'a pas pris une ride. Et reste tendance, je l'ajoute à la playlist 2000, avec Mathieu Edouard de Chérie Falouna et Gourou Josh Project sur Chérie FM.
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0: café, au bureau, en Haute-Vienne et en Corrèze avec Chérie FM. Et on va croiser à la machine à café Bob Sinclair, Lucy Pearl et Coldplay. Oui, c'est bien la suite de la playlist 2000 sur Chérie FM.
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0: Il y a toujours de l'ambiance sur Chéri FM avec la playlist 2000 et c'est comme ça dès votre réveil en limousin. Avec le réveil chéri d'Alex et Tiffany, bonne humeur, rire et histoires insolites. 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Et pendant que vous faites ça, je prépare Destiny's Child sur Chéri FM. J'adore. Allez, je le cale dans la playlist 2000. Avec aussi Justin Timberlake, qui a fait un petit peu de tourisme à Avignon il y a quelques semaines. Et Black Mamba sur Chéri FM.
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Chérie FM, bientôt la fin de la journée au travail et Luna de Brive va aussi fermer l'ordi au bureau. Elle vient de m'envoyer un petit message là sur Facebook. Chérie FM dans la voiture après le boulot, direction le cours de tennis de mon fils, la journée n'est pas finie. Eh ben courage Luna, et oui, le mercredi c'est souvent le marathon pour les parents entre le boulot et les activités. Et puis Didier Bonicelle lui arrive pour covoiturer avec vous sur Chérie FM. On rejoint le 17-20 après David Guetta.

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0: fin d'après-midi avec Chérie FM, juste après la Minute Info, la playlist de Mille continue avec les Backstreet Boys et Gillo, il est déjà 17h.
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0: Et la Minute Info de ce mercredi, c'est en direct avec Candice Riouet. Bonsoir Candice.
2: Bonsoir Didier, bonsoir à tous.
0: La météo avec trois départements du sud toujours en alerte pour demain.
2: Oui, l'Hérault reste en vigilance rouge pour crue, en vigilance orange pour pluie inondation, tout comme les Bouches-du-Rhône et le Gard. Le Gard également en vigilance orange pour crue. Un temps donc encore pluvieux demain à l'est. Dans le nord-ouest, ce sera plus ensoleillé. Comptez demain matin 16 degrés à Brest, 18 à Paris-Saint-Etienne et Biarritz, 19 à La Rochelle et 23 degrés à Nice.
0: Et que faut-il retenir de cet après-midi?
2: Les intempéries toujours. Une personne a été légèrement blessée dans l'Hérault. 8 personnes ont également été mises en sécurité dans le Gard. Dans ces deux départements, l'ensemble des établissements scolaires ont été fermés. La circulation des trains est également interrompue entre Marseille, Avignon 7 et Clermont-Ferrand. Dans le reste de l'actualité, la colère ne justifie pas la violence. Ce sont les mots d'Emmanuel Macron face à la mobilisation des lycéens. De nouveaux blocages de lycées et d'universités sont attendus demain. Dans le Tarn, les fouilles ont repris ce matin pour tenter de retrouver d'autres ossements de Delphine Jubilard. Une reconstitution de son meurtre doit avoir lieu ce vendredi.
0: Et on termine, Candice, avec ce jeune Français de 22 ans qui va tenter d'entrer dans le Guinness des records.
2: Oui, Didier, oui, son objectif, battre le record du nombre de films vus au cinéma en un an.
0: Ouais.
2: Alors, en 9 mois, il a vu déjà 160 films,
0: oh là
2: pour
0: là.
2: Certains à plusieurs reprises, notamment la comédie Le Marsupilami, qu'il a vu 50 fois. Au total, il a assisté à 950 séances.
0: Non mais...
2: C'est fou.
0: Le gars, il dort.
2: Mais je pense qu'il doit dormir dans le
0: ciné. Il dort au ciné, c'est pas possible.
2: On a calculé, ça fait à peu près 66 jours d'affilée au cinéma.
0: Au cinéma, ouais, donc je confirme, il dort. Le gars, il arrive avec sa tente, son réchaud et tout ça.
2: J'adore.
0: Il n'a pas de vie. Hein. Quand on dit ça tout à l'heure, 18h.
2: À tout à l'heure, Didier.
0: Et puis le ciné, ce sera évidemment
2: à 19h30,
0: comme tous les mercredis. Allez, on est reparti dans la playlist de 1000. Soyez les bienvenus sur Chérie FM avec Backstreet Boys. Et tout de suite, voici Gillo.

0: Mais que ça fait du bien à Magic System dans la playlist de Mid.
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0: Bonsoir, ravi de vous retrouver. Merci de terminer ce mois de septembre avec Chéri FM. Ça y est, nous sommes le 30 aujourd'hui, mercredi. On est en direct jusqu'à 20h dans le 17-20. Fin de mois de septembre très très très pluvieux. Soyez prudents, notamment sur les routes du Gard et de l'Hérault avec ces alertes. On en parle dans quelques secondes pour la météo de Chéri FM. Et puis à 17h30, c'est Séverine Ferrer qui nous rejoint comme tous les jours pour l'instant Chéri Génération 2000, un avant-goût de son émission de 22h. Ça arrive juste après Katy Perry, Last Friday Night. Vous allez chanter avec Asia sur Chéri FM et Craig David à suivre.
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38: Avec les départements du Gard et des Bouches-du-Rhône en vigilance orange, pluie, inondation orange et crue. L'Hérault est en vigilance rouge avec des pluies intenses. Demain jeudi, encore un temps pluvieux et couvert du Grand Est aux Pyrénées en passant par la Bourgogne-Franche-Comté, l'Auvergne-Rhône-Alpes et le Sud-Est. Mais une amélioration est attendue en cours de journée. Et puis la journée de demain sera globalement bien ensoleillée sur la moitié ouest du pays. Il fera de 18 à 23 degrés sur la moitié nord et de 19 à 27 degrés sur la moitié sud. Elle arrive, Séverine Ferrer, l'instant chérie génération 2000, c'est à 17h30, juste après Katy Perry. Et tout de suite, voici Craig David.

0: Chérie FM, c'est la radio qui vous passe toute la journée vos tubes préférés des années 2000 avec Lady Gaga, les Black Eyed Peas qui arrivent juste avant 18h. Il est 17h30.
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0: Mais nous arrivons déjà à la fin du mois de septembre.
2: C'est il faut incroyable. Comme ça passe vite.
0: Ça passe à une
2: bonjour
0: vite.
2: Didier, bonjour tout le monde.
0: Bonjour Séverine, Séverine Ferrer, l'instant chérie génération 2000. Alors aujourd'hui, nous allons remonter au tout début de la carrière musicale de Paris Hilton.
2: Une icône des années 2000, bon, qui a beaucoup fait parler d'elle à l'époque, tu te souviens?
0: Oui, absolument.
2: Pas toujours dans le bon sens, on peut le dire, mais la fantasque Paris Hilton et son titre Stars Are Blind. Premier single, hein, de la
0: de sa carrière, oui, c'était le début de sa carrière en 2006. Ouais.
2: Assez inattendu d'ailleurs pour le personnage, hein, qui a surpris le public parce qu'il y avait un vrai message dans ce titre. Hein.
0: En français, les étoiles sont aveugles.
2: Ouais. Et en fait, elle dit que même dans un monde d'illusions, de paillettes, l'amour vrai existe encore. Alors, elle qu'on croyait un peu bling-bling.
0: Un peu superficielle quand même, ouais.
2: Et bien, figure-toi qu'elle s'est rangée, elle est devenue mère de famille, elle n'est pas uniquement centrée sur elle comme on a pu le croire. Et alors, elle vient de faire une révélation, j'en suis toute oui. Elle prépare un nouveau projet avec son acolyte de toujours, Nicole Richie.
0: Ouais.
2: Tu te souviens, elles avaient beaucoup fait parler d'elle aussi, toutes les deux, avec l'émission de télé-réalité culte des années 2000, The Simple Life. Et elles remettent ça, a priori. Ah, ça promet.
0: 20 ans plus tard.
2: Ouais.
0: Ça va être quelque chose.
2: Ça va être coton. J'ai hâte de voir ça.
0: En attendant de découvrir tout ça, voici Stars Are Blind de Paris Hilton, le choix de Séverine Ferrer. Tu reviens tout à l'heure.
2: Bien évidemment, à partir de 22h jusqu'à minuit dans Chérie Génération 2000.
0: Et vous allez passer une belle soirée.

0: Just Dance sur Chéri FM. Je crois que c'est l'un des plus gros tubes des années 2000. En 2008, c'était la déferlante Lady Gaga. C'est le titre qui a marqué d'ailleurs le tout début de sa carrière. Elle avait 22 ans seulement et ça a été un raz-de-marée dans le monde entier. 11 millions d'exemplaires vendus de ce single. Il est 17h43. Nous sommes aujourd'hui mercredi. Pas mal de nouveaux films à voir au ciné. La sélection Chéri FM, ce sera tout à l'heure à 18h avec Candice Riouet dans la Minute Info. Et puis d'ici là, Black Eyed Peas à suivre dans les prochaines demi-heures. Il y aura aussi Emilia et Yannick sur Chéri FM. Très belle fin de journée.
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0: petit coup de la Corée. Candice Réau est à fond et vous aussi, j'en suis sûr, dans votre voiture, dans les transports, peut-être à la maison. La Minute Info et la playlist 2000 qui continue en direct avec Alia et Pink, juste après Candice Réau, il est 18h.
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0: La Minute Info en direct donc avec Candice Rivoué. Candice, on démarre avec la météo. Soyez encore prudents dans le sud-est demain jeudi.
2: Oui, l'Hérault reste en vigilance rouge pour crue, orange pour pluie inondation, tout comme les Bouches-du-Rhône. Le Gard va lui rebasculer en orange pour pluie inondation et crue. De la pluie donc demain sur une bonne partie est du pays. On attend tout de même du soleil dans le nord-ouest. Prévoyez dans la matinée 15 degrés à Rennes, 16 à Limoges, 18 à Paris, Valence et Toulouse, 20 degrés à Strasbourg et 23 à Toulon.
0: Et que faut-il retenir de cette journée, Candice?
2: Des trompes d'eau s'abattent en ce moment dans le Gard et l'Hérault. De nombreux établissements scolaires ont été fermés dans ces deux départements. La circulation de certains TER est également interrompue sur l'axe sud-est. Dans le reste de l'actualité, la mobilisation des lycéens devrait se poursuivre demain. Des rassemblements qui font réagir Emmanuel Macron. La colère ne justifie pas la violence et les responsables politiques ne doivent pas la légitimer, a martelé le chef de l'État. En bref, un avion reliant Dubaï à Tel Aviv a dû atterrir en urgence aujourd'hui en Arabie Saoudite. Les deux pilotes se seraient battus dans le cockpit.
0: Et on termine avec du ciné. Candice, c'est pas mal de nouveautés à découvrir aujourd'hui, mercredi.
2: Oui, Didier, a commencé par Digger, une comédie satirique avec Tom Cruise. Le film d'animation Cars ressort lui aussi dans les salles à l'occasion de son 20e anniversaire. Toute l'actu ciné, c'est aussi à 19h30 sur Chérie FM.
0: Tu vois, Cars, ça fait 20 ans.
2: Et déjà.
0: J'ai l'impression que c'était il y a 2 mois.
2: Avec Flash McQueen.
0: Ah, ça, c'est toute notre jeunesse. À propos de jeunesse, Tom Cruise a fêté ses 64 ans cet été.
2: Waouh, il ne les fait pas du tout.
0: Ouais, il va falloir qui nous donne son secret. Là.
2: Exactement, comme Brad Pitt. Il va falloir nous donner le secret. Là.
0: Un truc qui nous échappe complètement. À tout à l'heure, 19h30, Candice.
2: À tout à l'heure, Didier.
0: Voici Pink sur Chérie FM.

0: vous écoutez Chérie FM, très belle fin de journée.
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0: Nous sommes en direct, hein, comme tous les jours, pour vous accompagner, terminer cette journée de mercredi. Et alors, demain, c'est une journée spéciale. Nous serons le 1er octobre et nous allons fêter à partir de 6h avec toute l'équipe de Chérie FM et avec vous le 25e anniversaire de la sortie de l'album Fever de Kylie Minogue. Il était sorti le 1er octobre 2001. Et alors, ce qui était assez étonnant, c'est qu'à l'époque, cet album n'avait été édité qu'en CD et en cassette. Il a fallu attendre 20 ans pour qu'il soit sorti en vinyle. Journée spéciale Kylie Minogue avec tous ses tubes tout au long de la journée. C'est dès 6h demain sur Chérie FM. Et d'ici là, votre journée continue avec Shaggy dans la prochaine demi-heure du 17-20. Il y aura aussi Nathalie Imbruglia et le duo Madonna, Justin Timberlake qui arrive juste après la météo de Chérie FM.
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39: Avec le Gard et les Bouches-du-Rhône placés toujours en vigilance orange, pluie, inondation, orage et crue. L'Hérault est en vigilance rouge avec des pluies intenses. Demain jeudi, le temps sera encore pluvieux et couvert du Grand Est aux Pyrénées, en passant par la Bourgogne-Franche-Comté, l'Auvergne-Rhône-Alpes et le Sud-Est. Mais on attend une amélioration en cours de journée. Et puis demain, il y aura du soleil sur la moitié ouest du pays, malgré quelques passages nuageux. Il fera de 18 à 23 degrés sur la moitié nord et de 19 à 27 degrés sur la moitié sud à 18h30. Le collector, chérie FM, que je vous dévoile juste après Nathalie Imbruglia. Et voici Shaggy dans le 17-20.

0: Mais quel duo sur Chéri FM, Justin Timberlake, Madonna, 4 Minutes. La radio qui vous passe tous les titres cultes des années 2000. C'est Chéri FM évidemment, avec Nelly Furtado et Martin Solveig à suivre. Il est 18h30, voici le Collector.
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0: Ça, je sais que c'est un moment que vous attendez avec impatience, parce que là, on fouille vraiment dans la discothèque de Chéri FM pour ressortir tous ces tubes des années 2000. Alors, je suis allé chercher le Collector d'aujourd'hui sur le troisième album de Jay-Z, qui était de passage au Stade de France il y a trois semaines, sorti en octobre 98. Ce titre est basé sur un sample de la comédie musicale Annie des années 70. Il a même été repris de manière parodique en 2002 par Mike Myers dans Austin Powers in Goldmember. Vous l'avez entendu dans pas mal de pubs télé. Ça s'appelle Arnold.

0: Life, Jay-Z, et c'est le collecteur de ce mercredi dans le 17-20 sur Chéri FM.
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Chérie FM, c'est la radio idéale pour bien terminer votre journée de mercredi, que vous soyez en voiture, sur votre autoradio, votre smartphone, votre enceinte connectée. Tous les moyens sont bons pour vous régaler avec la playlist 2000. Coup d'œil sur la soirée de mercredi, tout à l'heure à partir de 20h, ce sera Caroline Alexis pour Chérie Frenchie. Et puis comme tous les soirs, Séverine Ferrer arrive pour Chérie Génération 2000, 22h minuit, que vous retrouvez également en podcast audio, vidéo absolument gratuit, chérifm.fr et sur les réseaux de Chérie FM. On va s'éclater au summum. Ça, c'est un des tubes de l'été 2003 dans le 17-20 avec le 113. Il y aura également Shakira et Lynn Rimes qui arrivent juste avant 19h.

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0: Chérie FM. Ça, c'est la radio au summum sur les années 2000, grâce à vous, avec le 113. Et la dernière heure du 17-20 qui continue en direct avec les Spice Girls, Michael Jackson et tout de suite. Voici Rihanna pour vous, il est 19h.
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0: vous souhaite un très bon début de soirée avec tous les tubes des années 2000 sur Chéri FM.
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0: À l'heure de l'apéro, tous ensemble, avec toute l'équipe, en direct tout à l'heure à 19h30, quand distribué pour la sélection ciné Chéri FM, comme tous les mercredis. Alors aujourd'hui, c'est un peu l'événement, puisque c'est un Tom Cruise, comme je crois on ne l'a jamais vu au cinéma, et qui va faire son grand retour dans une comédie satirique, quand distribué. Vous raconte tout ça tout à l'heure à 19h30, sélection ciné Chéri FM. Et puis dans la playlist 2000, la guitare de Santana, avec Wycliffe Jean. Il y aura aussi Alexandra Stan et un classique de Fatal Bazooka. Restez bien sur Chéri FM pour Mauvaise Foi Nocturne.
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33: Avec le Gard et les Bouches-du-Rhône qui sont en vigilance orange, pluie, inondation orange et crue. L'Hérault est en vigilance rouge avec des pluies intenses. Demain jeudi, encore un temps pluvieux et couvert du Grand Est aux Pyrénées en passant par la Bourgogne-Franche-Comté, l'Auvergne-Rhône-Alpes et le Sud-Est. Et puis globalement du soleil sur la moitié ouest du pays. Il fera demain de 18 à 23 degrés sur la moitié nord et de 19 à 27 degrés sur la moitié sud. Et à 19h30, on parle ciné. Candice Riouet, Candice.
34: Eh oui, allez. Didier avec le retour de Tom Cruise dans une comédie satirique, on en parle dans 15 minutes.
33: Ah bah ça arrive juste après Alexandra Stan et tout de suite voici la guitare de Santana sur Chéri FM.
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0: souhaite une belle soirée de mercredi avec Chérie FM, il est 19h30.
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0: Et comme tous les mercredis, la sélection ciné de Chérie FM, c'est avec Candice Riouet. Salut Candice.
2: Salut Didier, bonsoir à tous.
0: Je crois qu'on peut dire que c'est le sexagénaire le plus sexy du cinéma.
2: Totalement.
0: Tom Cruise est à l'affiche de Digger aujourd'hui, une comédie satirique.
2: Oui, l'acteur y joue Digger Rockwell, un magnat du pétrole tout puissant. En lançant une opération de forage au Groenland, il va provoquer, Didier, une catastrophe environnementale mondiale.
0: Ouais.
2: Digger va alors tout faire pour tenter de sauver l'humanité des conséquences de ses propres erreurs.
3: Monsieur le Président, on m'a informé il y a 55 minutes qu'une explosion s'était produite sur notre Derrick.
4: D'où un gigantesque mouvement d'eau qui a déclenché un tsunami.
3: Nos estimations tablent sur des centaines de milliers de victimes. C'est Digger qui nous a collés dans ce pétrin. C'est Digger qui nous en sortira.
0: Eh ben bon courage.
2: Ouais, bonne chance à tous.
0: Et puis dans un autre registre, Candice, un film d'animation est à voir avec vos enfants aujourd'hui.
2: Oui, c'est le retour de Cars sur grand écran 20 ans après sa sortie. Le film d'animation des studios Disney Pixar ressort dans près de 300 salles. L'occasion de redécouvrir l'histoire de Flash McQueen, une jeune voiture promise à un grand avenir. En se rendant à une course, il va se perdre dans une petite ville et rencontrer de nouveaux amis.
5: Je suis Flash McQueen, le célèbre champion.
6: Tu connais beaucoup de Ferrari ?
5: Non. Elle court sur le circuit européen. Moi, je suis...
6: Quoi ? Luigi ne s'intéresse qu'au Ferrari.
2: J'adore.
0: Ouais, moi aussi.
2: Digger avec Tom Cruise et le Disney Pixar Cars. Deux films à voir dès aujourd'hui au cinéma.
0: Eh ben, bon ciné à tous et à demain, Candice.
2: À demain, Didier.
0: Vous retrouvez l'actu du ciné en podcast.

0: Sur chérifm.fr et sur l'appli chérifm à suivre Britney Spears et les Destiny's Child dans la prochaine demi-heure. Alors ça, Candice, mauvaise foi nocturne.
1: Ah, oh, j'adore.
0: Vous allez vous régaler pendant 6 minutes. Voici Fatal Bazooka sur chérifm.
2: Ouais, c'est qui là?
3: Fatal, c'est Vito. Ouvre-moi.

0: Vous êtes bien sur la messagerie de Mika, lâchez un message après le bip sonore, parce que si vous le lâchez avant, bah ça marche pas.
1: Composez votre code secret et terminez par 12.
2: 12.
1: Vous avez 2600 nouveaux messages. Pensez à archiver. Reçu hier à 22h51.
3: Ouais, tu peux pas le dire au banquier là, viens, salut.
1: Reçu hier à 22h61.
4: Ouais bébé, c'est la maman de Vito. Oh, ça fait une heure, tu me manques déjà.
5: Tu manques. Ah oh là là, qu'est-ce que tu m'as mis. Vivement demain. Gros bisous, tu sais.
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0: Oh, j'adore ce titre de Britney Spears. I'm moi not aussi. A girl, not yet a woman. Et Caroline Alexis qui est avec moi, on était là, on se disait, tu te souviens, dans les concerts de Britney, on sortait des briquets. Maintenant, c'est mais, fini.
1: Oui, exactement.
0: Salut Caro.
1: Mais maintenant, on sort son téléphone.
0: Oui, mais bon, c'est moins rigolo. Caroline Alexis arrive tout à l'heure à partir de 20h. Je voudrais saluer un jeune homme qui a 22 ans. Il écoute peut-être Chérie FM, il habite à Orléans. Il s'appelle Lucas Lemanac et il est en passe de battre un record du monde.
1: Ah ah, quel record du monde ? Lucas à Orléans.
0: Un indice cinéma. Il va essayer de battre le record du plus grand film regardé au cinéma pendant un an.
1: J'ai pas compris, qu'est-ce qu'il va faire ?
0: Ok, il va donc essayer de battre le record du film regardé dans un cinéma en un an. Le plus grand nombre de séances de cinéma, il en a déjà fait 960 depuis le 2 janvier 2026.
1: Oh là là, mais il dort au cinéma.
0: Voilà,
1: il fait tout au cinéma.
0: Il va avec sa petite tante, il dort au cinéma, il a son réchaud. Voilà, il a déjà vu 160 films différents, il a déjà vu Le Marsupilami 50 fois, Tombé du ciel 60 fois, et on lui souhaite surtout bon courage.
1: C'est génial, et normalement il devrait battre le record.
0: Alors le record est détenu par un Américain qui a vu 760 séances de cinéma en une année. Donc il l'a déjà battu en fait, c'est cool.
1: Bon, on donnera le résultat évidemment.
0: Voilà, la fin de l'année. Voilà, si vous croisez un Orléanais qui dort au ciné, c'est lui.
1: Qui a les yeux comme ça.
0: Caroline Alexis, à partir de 20h, d'à suivre Destiny's Child, Meja et Demon. C'est un classique des années 2000.
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0: Chérie FM, c'est la radio de vos années 2000. Bonsoir, c'est Caroline Alexis, 20h-22h, ma playlist 2000 et 100% Frenchy. Voici Zao, Angèle et Chérie Falouna. Il est 20h.
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0: écoutez Chérie FM, très bonne soirée. À regarder peut-être les billets de train pour Noël, puisque c'est aujourd'hui que la SNCF a mis en vente les billets pour les fêtes de fin d'année. Chérie FM, il est bientôt 20h15, 20h14 exactement si vous voulez être précis. Jusqu'à 22h, c'est un voyage pour les années 2000, 100% Frenchie que je vous propose avec Céline Dion réciproque et Tom Fragé dans un instant. Bonne soirée avec Chérie FM.
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0: Chérie FM, Calogero poursuit sa tournée des théâtres. Il sera en concert ce soir et demain soir à Aix-en-Provence. 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Et à tout de suite avec Amir, Coxy et Pauline sur Chérie FM.
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0: Vous écoutez Chérie FM, Vanessa Paradis est en tournée en ce moment. Chérie FM, 20h, 22h, vive les années 2000, 100% Frenchie, tout de suite Disco Beach, Leslie et Amine, il est 21h.
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0: Chérie FM, avec Jennifer, on attend 2027 avec joie. On compte sur elle pour le grand concert des 25 ans de la Star Academy. C'est en avril et puis vivement sa tournée DJ Tour de mai à novembre prochain. Chérie FM, il est 21h15. Excellente soirée au son des années 2000, 100% Frenchie, comme tous les soirs de 20h à 22h. A tout de suite avec Wallen, Tal et Kion. Bonne soirée avec Chérie FM.
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était à Paris lundi pour le premier jour de la Fashion Week. Magnifique dans sa robe blazer. Dans Chéri Frenchy, que des stars. Voici Jalan, Christophe Maé et Sayan Sepakro sur Chéri.

0: Chérie FM. Jalan a participé à l'émission Nos années 2000 avec Séverine Ferrer. Vous allez adorer la retrouver, comme toutes les émissions d'ailleurs qui s'appellent Nos années 2000, en podcast sur chérifm.fr. Séverine Ferrer sera là dans un quart d'heure pour Chérie Génération 2000, comme tous les soirs, avec tous les titres cultes de cette première décennie mythique. Rendez-vous tout à l'heure, 22h, minuit, sur Chérie FM. Et à tout de suite dans Chéri Frenchy avec Nadia, Vianney et Saya. Bonne soirée avec Chéri FM. 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

0: c'est Séverine Ferrer. Je vous propose de ressusciter les années 2000 et on démarre avec Sean Paul. Chérie FM, il est 22h.
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0: La playlist 2000, celle qui nous fait toujours autant vibrer, elle est sur Chérie FM.
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0: On replonge ce soir encore dans cette décennie qu'on a tant aimée, qui nous a tant fait vibrer avec un banger qui va vous rappeler bien des souvenirs. Love in this club de Usher et le rappeur Young Jeezy. Un des plus gros succès de Usher, mais alors quel titre ? Et alors, je me souviens encore du clip avec dans le rôle féminin la divine Keri Hilson et des copains d'Usher qui font des apparitions comme Kanye West, P. Diddy, Robin Thicke. Et alors, cette chorégraphie largement inspirée de celle de Michael Jackson que Usher exécute à la perfection. Usher qui va même faire une suite à ce morceau iconique Love in This Club Part 2 avec Beyoncé et Lil Wayne et qui est très chouette aussi. Ah mais ouais, c'était ça les années 2000 et c'était tellement bon. Et Usher qui a répondu présent récemment à San Francisco au début du mois pour un concert caritatif aux côtés de Gwen Stefani au profit des hôpitaux pédiatriques. Eh ben oui, ils ont du cœur nos artistes des années 2000. On les écoute, Usher et Young Jeezy, Love in This Club dans Chérie Génération 2000 sur Chérie FM.
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0: FM et la pépite arrive. If I Told You That, du duo iconique Whitney Houston et George Michael. Mais alors, mais que c'est bon de voir ces deux immenses stars réunies sur ce titre très 2000. C'est si émouvant de les réentendre ensemble. Et alors, pourtant, George n'était pas le premier choix de ce duo. Non, Whitney l'a enregistré seule, puis quelques temps plus tard, elle a eu envie d'en faire un duo. Et la rumeur a couru que c'était Michael Jackson qui devait enregistrer avec elle. Bon, ça ne s'est pas fait et c'est George qui a eu l'honneur de poser sa voix. Et d'ailleurs, il refait parler de lui. Son concert de Fave Tour, donné à Paris en 88, va sortir au cinéma le 11 novembre prochain. Des images restaurées, remasterisées, retrouvées par hasard dans les archives de sa maison de disques. Un grand moment en perspective. Deux artistes qui nous manquent, mais tellement. Et alors nous, dans Chérie Génération 2000, on ne les oublie pas. If I Told You That, Whitney Houston et George Michael, dans Chérie Génération 2000, sur Chérie FM, bien sûr.
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Nous sommes de retour dans les années 2000 sur Chérie FM et c'est la BO qui arrive, My Moon, My Man, de la canadienne Faith qu'on a entendue dans la série Grey's Anatomy. Et alors j'adore ce morceau qui est né alors qu'elle improvisait comme ça sur son piano. Il est si solaire, il nous hypnotise et alors je me souviens encore du clip très graphique où elle évolue sur un tapis roulant dans un aéroport désert tourné en pleine nuit. Mais qui n'a pas rêvé d'avoir le tapis roulant rien que pour soi, de pouvoir courir, de reculer, de sauter? Eh bien, le fait, mais trop la chance! C'est toujours un pur bonheur de réentendre ce petit bijou des années 2000, My Moon, My Man, Faced, dans Chérie Génération 2000, sur Chérie FM.

Vous êtes toujours sur Chéri FM et dans un instant, le one shot du jour. Ces tubes qui ont connu un succès fulgurant qu'on n'a pas oublié, vous allez le découvrir juste après dans Tes Thomas. On est ensemble jusqu'à minuit sur Chéri FM.

les chéris Génération 2000, et c'est le one shot, et ce soir c'est celui d'une icône des années 2000 qui a beaucoup fait parler d'elle et qui a inspiré toute une génération, bon, pas toujours dans le bon sens, hein, on peut le dire, la fantasque Paris Hilton et son titre Stars Are Blind, premier single de la diva, et oui, assez inattendu hein, d'ailleurs pour le personnage, il a surpris le public avec un vrai message, même dans un monde d'illusions et de paillettes, l'amour vrai existe encore. Eh bien oui, elle qu'on croyait bling bling. Eh bien, elle s'est finalement rangée, elle est devenue mère de famille et pas uniquement centrée sur elle, hein, comme on a pu le croire. Et d'ailleurs, Paris qui vient de révéler qu'elle prépare un nouveau projet avec son acolyte de toujours, Nicole Richie. Vous vous souvenez, elles avaient beaucoup fait parler d'elle avec l'émission de télé-réalité culte des années 2000 de Simple Life. Alors si elles remettent ça, eh ben ça promet. Allez, on réécoute ce titre très ensoleillé qui donne le smile, Stars Are Blind. Paris Hilton débarque sur Chérie FM.

0: Nous sommes ensemble jusqu'à minuit. On continue avec une icône des années 2000, Britney Spears. Chérie FM, il est 23h.
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0: 2000 sur Chéri FM.
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0: Coucou tout le monde. Chaque soir, c'est un pur plaisir de vous retrouver pour célébrer dignement les années 2000. Et alors, on continue avec un duo détonnant de cette décennie culte, Kanye West et Chris Martin avec Homecoming. Une collaboration complètement inattendue pour un morceau, mais alors hyper original, plein de peps avec ce petit piano là derrière et qui rend hommage à la ville natale de Kanye, Chicago. Et alors le mélange du flow de Kanye, la voix mélodieuse de Chris Martin, ces deux univers radicalement opposés qui n'auraient probablement pas vu le jour si Kanye n'avait pas osé aller proposer le projet à Chris, qui se trouvait alors sur un plateau télé dans le même bâtiment que le studio où travaillait Kanye, à Abbey Road, à Londres, un très célèbre studio. Et quelques heures plus tard, eh bien, ils improvisaient dans ce même studio et ça a donné ce titre si feel-good, enjoué, solaire, que j'avais envie de vous faire redécouvrir ce soir. Et alors Chris qui a fait récemment un beau cadeau à un musicien qui a interprété son morceau Viva la Vida dans la rue, à Trafalgar Square, hein, toujours à Londres. Il s'est mis à chanter avec lui comme ça, avant de comprendre que c'était bien le vrai Chris Martin. Et alors c'est trop émouvant, c'est chouette, non hein? C'est d'artistes qui arrivent encore à nous surprendre, franchement bravo. Kanye West et Chris Martin, Homecoming dans Chéri Génération 2000 sur Chéri FM.

chérie Génération 2000, et c'est le moment de découvrir notre pépite, une très jolie pépite. Le bon Dieu est une femme de Corneille, un magnifique hommage aux femmes. Il voulait les célébrer dignement et c'est réussi. Une interprétation d'une vraie douceur, d'une grande tendresse. Et alors, Corneille nous transporte comme ça sur un petit nuage. Les paroles sont d'une justesse, mais alors bouleversante. Elles nous vont droit au cœur. Bah oui, c'est normal hein, quand on écrit avec son cœur. Et alors Corneille, qui refait surface après avoir performé au Stade de France lors du concert d'Aya Nakamura avec leur remix d'Avec Classe, il a sorti récemment une nouvelle version, plus peps, hein, plus solaire, de son tube Ensemble, avec une artiste qu'on adore, Vita. Le bon Dieu est une femme, c'est la pépite de ce soir, on l'écoute avec bonheur. Corneille sur Chérie FM.

0: Vous écoutez Chérie Génération 2000 et le clip culte fait son entrée. Mais alors quel clip? C'est un petit chef-d'œuvre. We Are Made of Stars du génie Moby. Un titre puissant avec un message fort qu'il a écrit après les tragiques attentats du 11 septembre 2001 aux États-Unis pour dire au plus grand nombre de garder la lumière, de continuer à rester solidaire malgré les épreuves. Et alors on se souvient de Moby hein, évoluant avec sa combinaison comme ça d'astronaute dans les rues de Los Angeles et de tous ses guest stars qui font des apparitions comme GC, hein, des NSYNC, Todd Bridge, Gary Goldman de la série Arnold et Willy, le guitariste Red Hot Chili Peppers, Dave Navarro, Vern Troyer, le mini-me d'Austin Powers, ou encore Robert Evans qu'on a vu dans Le Parrain. Un clip à redécouvrir de toute urgence et un titre qu'on ne se lasse pas d'écouter et qui n'a pas pris une ride. Moby, We Are All Made of Stars sur Chérie FM.
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1: C'est Chérie Génération 2000 sur Chérie FM. Et j'ai encore du lourd, du très très lourd pour vous dans le dernier quart d'heure de l'émission avec September. You'll never see me again. Tout sur un énorme tube des années 2000. A tout de suite sur Chérie FM.
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Chérie Génération 2000, bah oui, il est presque l'heure de se dire au revoir, mais on va le faire avec le smile de Lily Allen. Une chanson qui a marqué toute une génération, que Lily qualifie de sucrée à l'extérieur et un peu acide à l'intérieur. Bah oui, en effet, même si la chanson est très up-tempo, qu'elle est enjouée comme ça, et qu'elle nous donne le smile, hein, justement, eh bien les paroles, elles, sont assez noires et parlent de vengeance. Oui, d'une femme qui prend beaucoup de plaisir à voir son ex petit ami souffrir après leur rupture. Oh, la vilaine Lily. Mais bon, depuis, elle a bien changé. Hein. Elle est actuellement en tournée pour son nouvel album, Western Girl. Et dans une interview récente, elle a révélé que c'est la première tournée de sa carrière qu'elle fait sobre. Et qu'après ses concerts, eh bien, au lieu d'aller faire la fête, elle préfère jouer au Monopoly jusqu'au bout de la nuit. Eh ben oui, les temps changent, comme dirait MC Solar. Et nous, on l'aime toujours autant. Lily Allen, Smile dans Chérie Génération 2000. Pour finir la soirée en beauté sur Chérie FM.

0: C'est déjà l'heure de se quitter. C'était Chérie Génération 2000. On se retrouve demain dès 22h. Chérie FM, il est minuit.
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